0: Hello, hello.
1: Il est un peu plus de 14h passées. Maintenant, c'est Plateforme FM sur le 90-10. Vous êtes sur la clé des ondes, toujours. Donc là, c'est le 1312e épisode de Plateforme FM. Là, on est loin, là. On est loin, il y a plein de fumée dans le stud. Ouais, comme tous les mercredis, hein, 1312e épisode. Là, aujourd'hui, on a préparé un petit mix avec des disques de chez nous. Je suis avec Kat Born, Kayas. Et un peu plus tard dans l'émission, on va accueillir quelqu'un qui a fait des enregistrements de ce matin. Donc, il s'est qui bloqué. En attendant ça, on passe un peu les disques. On a fait une sélection de trucs de hip-hop, donc ouais, Jul, SCH, Caris. Non, là, c'est plus ce qui passait en fait, juste avant. Ouais. Donc non, je sais pas, plutôt des trucs bien ricains, des trucs un peu vieux qu'on va mixer avec des trucs plus crunchy, quoi. Voilà, restez branchés, on en a pour une heure.

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Merci beaucoup et bonne fin de soirée. C'était Michel, Jean-Paul, Jean-Luc, Arnaud et moi. Merci à vous. Vous étiez formidables. À bientôt. Et bonne soirée.

0: file est 7h à Paris, 5h à Bamako et en temps universel.
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0: Bonjour à toutes et à tous, ravi de vous retrouver ce matin. On va rester ensemble les trois prochaines heures et le programme est chargé. On parle bien sûr aujourd'hui du Mali avec la reprise de Kidal par l'armée malienne et ses alliés russes, de l'Afrique Accord. On en parle notamment avec notre grand invité Afrique tout à l'heure, Bakary Samb, président du Timbuktu Institute. Il nous dira que récupérer une ville n'est pas gagner la guerre. Rendez-vous dans une demi-heure à 7h. D'abord, c'est le journal sur RFI. Bonjour Clément Gouit.
2: Bonjour Andréane, bonjour à tous.
0: Les attaques houthis se multiplient ces dernières heures.
2: Des missiles interceptés en Arabie Saoudite, l'aéroport d'Aden visé, le gouvernement saoudien lui renforce sa riposte tout en cherchant à maintenir une vie normale dans le pays. 3 ans après le massacre du 7 octobre, une minute de silence observée ce matin sur les sites attaqués par le Hamas en Israël. Plus de 1200 personnes tuées, 251 otages emmenés à Gaza, 148 ont été libérés en vie. Mais cette journée sanglante du 7 octobre a également marqué le début de la guerre menée par Israël contre les Palestiniens de Gaza. Et on verra les conséquences dans les territoires de Cisjordanie occupés. 6 mois après leur défaite, les forces maliennes reprennent Kidal sans combattre avec le soutien des paramilitaires russes. On fera le point sur la situation avec notre correspondant. Et la judokate française Clarisse Agbenenou vise un nouveau titre mondial à Bakou après sa deuxième maternité.
0: De nouvelles attaques des Houthis.
2: Les rebelles yéménites ont attaqué ce matin l'aéroport d'Aden avec des drones et des missiles dans le sud du pays, siège du gouvernement yéménite. Un peu plus tôt, Riyad affirme avoir intercepté plusieurs missiles tirés par les Houthis alors que les rebelles yéménites intensifient leurs attaques contre le royaume. De nombreuses explosions donc entendues la nuit dernière à Riyad. En face, les forces gouvernementales soutenues par l'Arabie Saoudite ont lancé une vaste contre-offensive. Justement, Joseph Clément, vous êtes notre correspondant RFI en Arabie Saoudite. Le gouvernement saoudien fait tout pour maintenir une vie normale et gommer les conséquences de ce conflit sur la vie quotidienne.
3: Effectivement, le porte-parole de l'armée saoudienne confirmait ce matin des interceptions de missiles balistiques et de drones qui visaient le sud du pays et le nord de la capitale. On est donc bien loin de la normalité. De manière générale, on sent l'aggravation du conflit ici à Riyad depuis que les autorités saoudiennes soutiennent militairement la guerre du gouvernement yéménite contre les houthistes et les représailles sont désormais perceptibles. Les multiples interceptions perturbent le trafic aérien saoudien. C'était encore le cas ce matin avec des fermetures puis réouvertures de l'espace aérien. Mais il reste difficile d'avoir une vue d'ensemble tant la couverture médiatique de la guerre par les médias nationaux saoudiens. Cette couverture est concentrée sur le conflit au Yémen et très peu sur les bombardements des Houthis en Arabie Saoudite. On sait toutefois qu'il y a eu 3 blessés hier dans le bombardement de 2 aéroports à Najran et Jazan. Les autorités saoudiennes déconseillent les voyages dans le sud du pays à au moins 100 km de la frontière avec le Yémen. Il y a une balance délicate à maintenir pour le gouvernement saoudien qui ne veut pas briser l'illusion d'une vie normale pour les habitants de Riyad. Les écoles, les commerces, les aéroports, tout est ouvert et le système d'alerte aérien sur téléphone reste en grande partie silencieux malgré les explosions qui, de plus en plus souvent, se rappelle à la vie quotidienne des Saoudiens.
2: Joseph Clément, correspondant en Arabie Saoudite.
0: 3 ans après les attaques terroristes du Hamas le 7 octobre, plusieurs cérémonies se tiennent aujourd'hui en Israël.
2: Une minute de silence a été observée ce matin, 6h29, heure locale, heure précise du lancement de l'attaque du Hamas dans plusieurs lieux du pays. Le ministre français des Affaires étrangères, Jean-Noël Barrot, est également sur place pour participer à ces commémorations, des commémorations qui se déroulent dans un état d'alerte à 3 semaines des élections législatives. Et une semaine après une tentative d'attentat à bord d'un avion Fly Dubai à destination de Tel Aviv. Et les conséquences, elles, se font encore sentir aujourd'hui. Les attaques de colons se multiplient. Près de 7 attaques par jour selon l'ONU. Les avant-postes s'installent. 25 ont été établis depuis le début de l'année, après 91 en 2025 selon l'organisation israélienne Peace Now. Et certains villages se retrouvent encerclés, voire coupés en deux. Dans les collines du sud d'Hébron, à Oum al-Rai, les habitants vivent désormais avec la menace de voir leur village disparaître. Une décision d'une cour israélienne doit déterminer le sort du village à la fin du mois. Et à quelques kilomètres, plusieurs villages ont été en grande partie détruits en septembre selon l'ONU. Reportage de notre correspondante Manon Chaplin.
4: Oumalrer, 300 âmes de chair et de sursis. Depuis 1982 et l'implantation de la première caravane israélienne dans la colonie de Carmel, la pression s'est peu à peu resserrée autour des maisons.
5: La colonie s'est agrandie, aujourd'hui c'est l'une des principales de la région.
4: À partir des années 2000, explique Khalil, le président du conseil local, la présence des colons s'est faite plus offensive.
5: Certains sont descendus en contrebas de cette route. Ils ont pris tous les pâturages, toutes les montagnes, tous les puits. Toutes les terres qu'utilisaient les agriculteurs, les colons les ont prises avec la force, avec leurs armes. Ils ont encerclé le village et créé pour nous une sorte de petite prison.
4: Puis arrive le 7 octobre 2023. Les attaques terroristes du Hamas, puis l'anéantissement militaire d'Israël sur la bande de Gaza ont ici aussi créé leurs dégâts.
5: Aujourd'hui, les attaques des colons, c'est frapper des femmes, c'est s'en prendre aux enfants, attaquer les maisons, casser les voitures et fermer les accès au village. Parfois, les agressions sont aussi psychologiques contre les femmes, avec des insultes obscènes, des propos sales. Rien que l'année dernière, ils ont coupé ici environ 500 oliviers.
4: Après les pressions, après la violence des colons, Oumalrer attend désormais une nouvelle décision. Le 31 octobre, et selon l'arbitrage d'une cour israélienne, le village entier pourrait finalement être rasé. Manon Chaplin, Oumalrer, RFI.
2: Les frappes israéliennes se poursuivent sur Gaza. Deux personnes ont perdu la vie ce matin, annonce la défense civile de Gaza.
0: Kidal est de nouveau sous le contrôle de l'armée malienne.
2: Six mois après avoir perdu cette ville stratégique du nord du Mali face aux indépendantistes du front de libération de l'Azawad et aux djihadistes affiliés à l'Al-Qaïda, les forces maliennes, épaulées par les paramilitaires russes, y ont fait leur retour mardi. Pas de combat cette fois, les rebelles se sont retirés, les troupes de Bamako et leurs alliés russes prennent désormais position dans la ville. La situation sur place avec notre correspondant Serge Daniel.
6: L'armée malienne et ses alliés ont pris le contrôle d'une ville fantôme. Quasiment tous les derniers habitants de Kidal ont quitté les lieux avant leur arrivée. Dans la ville, il n'y a presque plus d'électricité, très peu d'eau potable. Les locaux du gouvernorat de région, symbole de la présence de l'État, sont en ruine. Ils ont été détruits il y a environ 2 mois par des tirs de drones de l'armée malienne. Les nouveaux maîtres des lieux s'organisent. Un bâtiment de l'administration sert de lieu de réunion. À l'intérieur de Kidal, 2 véhicules ont sauté sur une mine la nuit tombée. Les hommes redoublent de vigilance. D'autres mines peuvent être dans la ville. Les militaires prennent beaucoup de précautions lors de leur déplacement. Pour eux, la prise de la ville est un succès. Mais le plus difficile commence, comment conserver sur la durée cette localité? Sur l'axe Anefis-Kidal, emprunté pour prendre le contrôle de la ville, il n'y a pas eu de combat. Les rebelles indépendantistes du Front de Libération de l'Azawad FLA affirment que voulant notamment préserver des vies humaines, ils ont organisé un repli stratégique et maîtrisé de leurs forces. Serge Daniel, Dakar, RFI.
2: Un premier cas d'Ebola confirmé au Kenya. Cet homme de 40 ans, originaire du Kenya, venait de RDC, malade depuis près d'un mois. Il a traversé l'Ouganda par la route avant de prendre l'avion pour Nairobi, où il a finalement été isolé et testé. Il est décédé depuis. Les autorités sanitaires tente désormais de reconstituer son parcours pour identifier d'éventuels contacts à risque.
0: Démonstration de force hier des lycéens en France.
2: L'acte 3 de leur mobilisation se déroulait hier dans de nombreuses villes françaises. 450 000 personnes ont manifesté leur colère selon les organisateurs, 250 000 selon les autorités. Et les lycéens ont pu compter sur le soutien des parents d'élèves, des enseignants et des étudiants. Le gouvernement, lui, tente de calmer les esprits et suspend les cours au lycée cette semaine. Objectif, organiser un temps de démocratie interne dans les établissements. Pas de quoi convaincre les lycéens comme Marianne en classe de terminale dans un lycée de la région parisienne.
7: Dans mon lycée, ça a déjà été mis en place. Après le premier blocus qui était vendredi, ils ont décidé d'accueillir une délégation d'élèves pour parler de nos revendications. Ils ont quand même écouté ce qu'on avait à dire, mais au final, ils ont dit qu'ils peuvent rien faire, donc ça change rien. C'est pas parce qu'ils décident d'arrêter les cours pour le moment qu'on va arrêter de bloquer les lycées, parce qu'on n'a pas encore obtenu ce qu'on voulait et on n'a pas encore été écouté, donc il faut continuer. Sinon, je pense qu'il y a beaucoup de gens qui pourraient penser qu'on faisait ça juste pour qu'ils nous enlèvent les cours, ce qui est totalement faux. Donc on va continuer jusqu'à ce qu'on se fasse entendre.
8: Vous êtes en discussion avec des lycéens pour poursuivre le blocage, comment ça se passe ?
7: Oui, ça se passe, y a des groupes, mais il y a aussi sur les groupes de classe de chacun où on continue de parler de blocus pour essayer de faire durer ça le plus longtemps possible. On s'organise avec tous les autres et on a prévu de continuer encore et encore jusqu'à ce qu'on se fasse écouter.
2: Un propos recueilli par Baptiste Coulon hier dans la manifestation parisienne des violences. En marge de ces manifestations, 488 personnes ont été interpellées hier, 6500 depuis le début de la contestation le 17 septembre dernier. Et il y aura bien un acte 4 demain. Des manifestations sont prévues partout en France. Les organisations lycéennes et étudiantes appellent à poursuivre les actions. Les blocages des établissements vont même se poursuivre aujourd'hui. Alors Victorien Villaume, que doit faire le gouvernement pour enfin sortir de cette crise? C'est la question que vous avez posée hier aux députés présents à l'Assemblée nationale.
9: Faire revenir l'ordre pour pouvoir répondre aux revendications quand le budget sera examiné, la méthode défendue par la députée Prisca Thévenot, proche du candidat à la présidentielle, Gabriel Attal.
10: Une partie des revendications, effectivement, c'est quand même beaucoup plus de moyens. Et donc il ne faut pas mentir aux gens. Oui, il y a des enjeux de lignes budgétaires pour les étudiants, pour l'amélioration des conditions de travail, des conditions d'apprentissage.
9: Le Parti Socialiste voit, lui, des signaux positifs de la part de l'exécutif en faveur des lycéens et demande un plan d'égalité des chances, Romain Eskenazi.
11: Qui inclut une partie investissement dans les locaux, une partie regroupement et une partie orientation par rapport à Parcoursup qui sont les trois principales revendications. Il faut qu'il monte encore un petit peu le niveau des propositions, ce gouvernement-là, pour pouvoir abaisser les tensions et permettre aux lycéens de retourner en cours.
9: Le gouvernement reste aveugle aux revendications et doit rapidement sortir le carnet de chèques, affirme l'insoumis Louis Boyard.
12: Si jamais le gouvernement met 10,8 milliards sur la table, alors on pourra s'assurer qu'on ait une éducation à égalité et des étudiants qui soient aidés face à la précarité.
9: De son côté, le Premier ministre a lancé 5 chantiers pour tenter de répondre à la colère. Sébastien Lecornu annonce la suspension des cours jusqu'à la fin de semaine pour organiser des temps de démocratie interne.
2: Et cette mobilisation lycéenne était au cœur d'une réunion hier à l'Élysée. Emmanuel Macron a réuni plusieurs ministres, notamment le Premier ministre Sébastien Lecornu, le ministre de l'Éducation Édouard Geffray. Et selon l'entourage du président, des points réguliers du type sont organisés depuis le début du mouvement. La Russie intensifie ses frappes sur l'Ukraine. 2 personnes ont perdu la vie ce matin à Kiev. Des explosions ont retenti tout au long de la nuit dans la capitale. Un peu plus tôt, le président Volodymyr Zelensky a mis en garde contre le risque d'une attaque massive russe sur la capitale. Des frappes ont touché ces derniers jours 2 des principaux ponts de Kiev. La riposte de l'Ukraine dans le viseur, un pétrolier au large de Sotchi, a été touché par une attaque de drones ukrainiens. Un vaste incendie s'est déclaré en mer Noire au large de la station balnéaire russe. Impossible pour les pompiers intervenir face à l'intensité du sinistre. Les 23 membres d'équipage ont toutefois été secourus, selon le ministère russe des Transports. La Commission européenne veut relancer l'élargissement de l'UE. Bruxelles cherche à donner un nouvel élan au processus d'adhésion, notamment pour l'Ukraine, la Moldavie, les pays des Balkans occidentaux. L'objectif est d'accélérer certaines étapes, tout en maintenant le principe d'une adhésion au mérite.
0: RFI 9h12 à Bakou, où la judokate Clarisse Agbegnénou retrouve aujourd'hui les tatamis.
2: Un nouveau défi, nouveau titre en ligne de mire pour la championne olympique de Tokyo. Son objectif, décrocher un nouveau titre mondial quelques mois seulement après sa deuxième maternité. À 33 ans, la judoka française d'origine togolaise veut encore marquer l'histoire. Eric Mamrout.
13: Je pense que je vais faire que des enfants et faire des championnats du monde, ça fonctionne.
14: La malice de Clarisse Agbegnénou, qui se souvient de son dernier titre mondial décroché en 2023, 11 mois seulement après avoir donné naissance à sa fille Athéna. Cette fois, c'est à peine 7 mois après l'arrivée de son fils Dakota qu'elle se lance le même pari, car la vie de maman judoka, elle adore ça.
13: Il y en a une qu'il faut gérer dans la nuit, qu'on enlève la couche, le pipi, le ceci, cela. Il y en a un autre qui tète. Donc en soi, la pression, c'est plus pour eux que je l'ai. Et puis j'arrive au petit déjeuner, il faut qu'un mange, l'autre mange aussi, mais moi aussi parce que je vais combattre. En fait, il y a tellement de choses à gérer que je me dis juste, je suis en forme, je suis debout, j'ai les reins solides. Bah let's go. Et en fait, j'y prends beaucoup de plaisir. C'est génial.
14: Une maman qui n'en a pas perdu ses griffes pour autant. La preuve fin août à Lausanne, où pour sa rentrée, 5 mois après son accouchement, elle avait pris le bronze. De quoi impressionner l'ex-championne du monde, aujourd'hui responsable de l'équipe de France féminine, Lucie Descosses.
15: C'est exceptionnel. Tu te dis comment, avec 2 enfants, en ayant déjà fait un certain nombre d'Olympiades, t'arrives à te remettre cette exigence du très haut niveau, avec en tête l'idée d'être performante et d'être encore presque plus performante que ce que tu as déjà été. Donc Ça, c'est quelque chose, je pense, d'exceptionnel. Et avec ce mental-là, je pense qu'elle peut encore amener des titres.
14: L'insatiable Clarisse Agbenienou enquête aujourd'hui d'une 7e couronne mondiale des moins de 63 kilos.
2: Un sujet d'Éric Mamrout.
0: Et Clément Gouitz pour le journal. Merci à vous. Le sport au cœur de notre matinée. Du foot aussi, bien sûr, avec la der de la Pulga cette nuit. Et puis, le foot, c'est aussi ce petit séisme en train de monter en puissance. Une enquête du journal Le Monde et du New York Times se révèle que l'équipe de RDC, les Léopards, n'auraient pas dû jouer la dernière Coupe du Monde en raison de l'un de leurs joueurs pas éligible. On y revient dans nos journaux et notamment tout à l'heure à 9h30 RFI Matin en ce 7 octobre 2026. On parle évidemment d'Israël et de Gaza. 3 ans très exactement après les attaques terroristes du Hamas sur le sol israélien. À 8h20, un témoignage exceptionnel à écouter sur notre antenne, Arnaud Pontus.
16: Oui, c'est Frédéric Misselin, notre envoyé spécial permanent à Jérusalem, qui a recueilli ce témoignage. Nous vous ferons entendre les mots d'un ancien otage du Hamas. Le 7 octobre 2023, Omer Shem Tov a été enlevé avec deux de ses amis. Il faisait la fête au festival Nova. Le jeune homme est resté otage pendant...

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0: 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Il est 8h à Paris, 6h en temps universel.
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0: Et Pierre Boudias pour le journal. Bonjour Pierre.
2: Bonjour Andréane, bonjour à tous.
0: La jeunesse de France dans les rues hier.
2: Ils étaient des centaines de milliers, lycéens comme étudiants, à marcher dans tout le pays pour réclamer plus de moyens pour l'éducation. Un mouvement qui prend de l'ampleur et entend s'inscrire dans la durée, vous l'entendrez. Minute de silence et émotion en Israël ce matin. Commémoration aujourd'hui des 3 ans des attaques terroristes du 7 octobre. Le début aussi d'une sanglante riposte israélienne sur la bande de Gaza. Où vous l'entendrez, la vie dans les camps de réfugiés est devenue la norme. Nous serons également dans les écoles ukrainiennes où les cours sont rythmés par les bombardements, en Éthiopie pour entendre le témoignage rare d'une réfugiée tigréenne qui raconte la violente reprise des combats. Et puis quand une invisible se rêve en bête de scène, c'est le thème du nouveau film d'Isabelle Huppert, ni vu ni connu. On vous fait découvrir cette comédie caustique où l'actrice nous dévoile un monde du cinéma ô combien hiérarchisé.
0: Des visages jeunes, en colère et par dizaines de milliers, c'était hier dans les rues françaises.
2: Une manifestation d'ampleur dans le cadre du mouvement lycéen qui secoue le pays ces dernières semaines. Au moins 256 000 personnes se sont mobilisées selon le ministère de l'Intérieur, le double selon les organisateurs. Aucun incident majeur n'est à déplorer. Laura Martel, bonjour.
3: Bonjour.
2: La mobilisation a rassemblé au-delà des seuls lycéens qui comptent bien poursuivre leur mouvement.
3: Oui, mobilisés aux côtés des lycéens, les étudiants, mais aussi des adultes, enseignants, parents, représentants syndicaux et même élus venus soutenir leurs revendications, remplacement des profs absents, rénovation des bâtiments insalubres ou refonte de Parcoursup jugés inégalitaires. Des adultes qui disaient être aussi présents pour protéger les jeunes suite aux violences qui ont émaillé les blocages d'établissements. Alors cette mobilisation, lycéens et étudiants veulent l'inscrire dans la durée. Des blocages sont encore annoncés pour aujourd'hui, mais qui devraient être une journée de transition avant un nouvel appel à manifester jeudi lancé dès hier. L'assurance du Premier ministre face à l'Assemblée dans l'après-midi d'une correction à venir de Parcoursup n'a pas convaincu face à des jeunes qui réclament des annonces budgétaires concrètes.
2: Sébastien Lecornu qui, face aux députés, a aussi réfuté toute instruction politique de répression policière contre les lycéens et évoqué des accidents.
3: Oui, alors que pourtant hier, la Commission nationale consultative des droits de l'homme a exprimé sa vive inquiétude face au recours disproportionné à la force par la police et qu'on a appris aussi la mise en examen d'un policier auteur d'un tir de grenade qui a brisé la mâchoire d'un jeune de 14 ans dans le Val d'Oise. Le Premier ministre espère maintenant apaiser la contestation et faciliter le retour des élèves dans les établissements en proposant une demi-journée dédiée au débat d'ici vendredi. Une option déjà contestée par les chefs d'établissement qui estiment que les autorités cherchent à se défausser des problèmes sur eux.
2: Les explications de Laura Martel, merci à vous.
0: Il y a 3 ans, jour pour jour, l'horreur et la stupeur en Israël.
2: Le 7 octobre 2023, le Hamas débutait au petit matin une série d'attaques terroristes d'ampleur inédite. Bilan 1221 victimes, 251 personnes kidnappées, dont seules 148 devaient être relâchées en vie. Un assaut également synonyme du début d'une riposte sanglante de l'armée israélienne sur la bande de Gaza. Depuis, ce sont plus de 74 000 Gazaouis qui ont été tués et qui continuent à périr sous des bombardements qui se poursuivent malgré un cessez-le-feu théoriquement en vigueur. Un conflit qui a également entériné le déplacement forcé de centaines de milliers de personnes dans une enclave occupée à 60% par l'armée israélienne. Les Gazaouis vivent donc toujours dans des camps de déplacés, des conditions terribles qui deviennent la nouvelle normalité. Reportage de Rami El-Megari et Frédéric Misselin dans le camp de Barbara, près de Mawassi.
4: À Gaza, le bureau des médias est dirigé par le Hamas et son directeur l'affirme. Près 1,5 million de personnes sont aujourd'hui encore déplacées dans l'enclave palestinienne. Il dit avoir besoin de 62 000 tentes et accuse Israël de bloquer le passage de ce type de matériel. Tarek vit dans le camp de Barbara depuis 3 ans. Il confirme l'aide humanitaire est insuffisante et quand elle arrive, elle est parfois détournée.
5: Ce n'est pas pour tout le monde. Les quantités ne suffisent pas. Ceux qui reçoivent des tentes ne reçoivent pas de couverture, par exemple. Et puis, il y a de la corruption.
4: Rawia a été victime d'un vol. On lui a dérobé ses bijoux, son téléphone portable et 6 000 $.
6: Ici, on est collés les uns aux autres. Je ne me sens plus en sécurité. Je n'arrive toujours pas à croire que ce voleur a osé me regarder alors que j'étais presque nue par une nuit d'été. Depuis, si j'entends une goutte d'eau tomber, je réveille mon mari, Mahmoud.
4: Les déplacés vont devoir passer un nouvel hiver sous la tente. Des membres du gouvernement israélien disent vouloir vider la bande de Gaza de sa population. Une menace que Baleh Abderrahman, un autre habitant du camp de Barbara.
7: Nous ne quitterons donc jamais Gaza, quelles que soient les souffrances endurées.
4: Rami Al-Megari dans la bande de Gaza, Frédéric Misselin, Jérusalem, RFI.
2: Une minute de silence a été observée ce matin sur les sites des attaques du Hamas en Israël, commémoration qui revêt une importance toute particulière à 3 semaines des élections législatives. À noter que le ministre français des Affaires étrangères annonce être arrivé en Israël pour participer à ces cérémonies. La France, qui avait annoncé début septembre mettre fin au commerce avec les colonies israéliennes situées dans les territoires palestiniens occupés, au premier rang desquels la Cisjordanie, le territoire palestinien toujours en proie à une violence croissante des colons. Une photo journaliste de l'AFP a été rouée de coups et visée par des tirs hier dans le nord. L'association de la presse étrangère exige une enquête des autorités israéliennes.
0: Ce témoignage rare à présent, Pierre, venu d'une région d'où presque rien ne filtre.
2: Le Tigré éthiopien, où la guerre a fait son retour il y a une quinzaine de jours. L'armée fédérale poursuit sa contre-offensive contre les rebelles du nord du pays. Combat à l'arme lourde, aux drones également, qui affecte considérablement les populations civiles. Selam est l'une de ces civils. Le 27 septembre, cette jeune femme a fui Mekele en voiture avec des amis, direction la capitale éthiopienne Addis Abeba. En chemin, le groupe fait halte à Alamata, dans le sud du Tigré, alors que la ville est plongée dans le chaos. Elle raconte au micro de Marlène Panara.
1: Dans la pension d'Addis Abeba, où elle est installée depuis quelques jours, Selam s'offre enfin un peu de répit, même si elle confie dormir très peu. Revenir sur le périple de ces derniers jours lui est difficile, dit-elle, car les images de son arrivée dans le sud du Tigré la hantent encore.
7: Quand nous sommes arrivés à Alamata, il y régnait un grand tumulte, il y avait un bruit assourdissant d'armes à feu. C'était en plein cœur de la ville, au niveau du marché. J'ai vu de mes propres yeux des morts et des blessés. Certains avaient la moitié du visage arraché. J'ai vu ça. C'était le chaos partout, au centre-ville, sur les marchés, ainsi qu'aux abords des immeubles résidentiels.
1: Depuis la reprise de la guerre il y a 2 semaines, la ville d'Alamata a été le théâtre d'intenses combats. Le 22 septembre, 15 à 17 frappes de drones, menées notamment sur des écoles et un hôpital, ont tué 14 personnes, rapporte le réseau spécialisé dans les conflits ACLED. Pour les rescapés comme Selam, le traumatisme est profond.
7: J'ai eu peur, vraiment peur, c'était si dur. Si je venais à mourir à ce moment-là, personne n'aurait su où j'étais ni où j'allais, car il n'y avait pas de connexion internet ni de téléphone. Ma famille m'attendait, ils ne savaient pas où j'étais et personne ne me connaissait à Alamata. Vous imaginez ?
1: Le week-end dernier, l'armée fédérale a multiplié les attaques de drones dans plusieurs villes du Tigré. L'une d'elles a tué 8 personnes, dont un enfant, dans le camp de déplacés d'Addis Abeba, au centre du Tigré. Marlène Panara, Addis Abeba, RFI.
2: Plus d'un mois après sa disparition, les autorités du Niger donnent des nouvelles de notre confrère Moussa Kaka, disparu le 31 août dernier à Niamey. Celui qui a longtemps raconté l'actualité nigérienne sur notre antenne est bien en détention. C'est le ministre de la Justice et des Droits Humains, Aliou Daouda, qui l'a confirmé à Reporters sans frontières. Il assure que le journaliste a commis des infractions dont il devra répondre devant les juridictions du pays sans donner plus de précisions. RSF salue une preuve de vie, mais continue de dénoncer une détention arbitraire tant qu'il n'a pas accès à ses proches ou à un avocat.
0: Quand le bruit des bombes remplace celui de la sonnerie, c'est le quotidien d'une partie des élèves de Kiev.
2: Ceux qui continuent à poursuivre leurs études en présentiel malgré l'intensification des frappes russes sur la capitale ukrainienne. Depuis le début de la guerre, 334 écoles et autres établissements éducatifs ont été endommagés selon les autorités municipales. De quoi bien sûr faire vivre un enfer aux jeunes contraints de se rendre en salle de classe. Notre correspondante en Ukraine, Emmanuel Chaz, a pu en rencontrer certains.
8: Pour les élèves de Kiev, les cours peuvent s'interrompre à tout moment. Margarita, lycéenne, en a fait l'expérience il y a quelques jours lorsque son établissement a été touché par une frappe de drone russe.
9: Nous étions en cours de biologie et nous écoutions le professeur. Nous avons entendu une déflagration et le professeur a dit qu'il y avait le feu. Nous nous sommes tous levés brusquement et nous avons quitté le bâtiment. La fumée commençait à entrer, nous avions peur, ça sentait très mauvais.
8: Sa professeure de biologie, Victoria Rodzietka, raconte comment les élèves ont rejoint un abri.
9: Comme on dispose d'un abri équipé, nous avons heureusement eu le temps d'y descendre avec tout le monde. Ça fait 3 fois qu'on a des dégâts considérables, mais tout le monde est en vie.
8: C'est la 3e fois que ce lycée est touché. Ici, les élèves peuvent passer des journées entières dans les abris. Pour Margarita, même l'hiver à venir est une source d'angoisse.
9: J'espère que les cours cet hiver se dérouleront en ligne. Ce sera plus facile et moins effrayant. Ça va être angoissant d'aller à l'école tous les jours, tous les matins.
8: Le lycée de Margarita à Kiev n'est pas un cas isolé. Selon l'UNICEF, plus de 1600 établissements scolaires ont été endommagés ou détruits en Ukraine depuis février 2022. Et face au danger, plus d'un million d'enfants suivent désormais des cours à distance. Emmanuel Chaz, Kiev, RFI.
2: La capitale ukrainienne à nouveau visée ce matin par des bombardements russes. Ils ont fait 2 morts au moins selon un premier bilan des autorités militaires. Frappe alors que ce mercredi marque les 74 ans du président russe Vladimir Poutine. Le chef de l'État sommé de s'expliquer sur les soupçons d'un début d'épidémie de peste en Sibérie. Le chef de l'Organisation Mondiale de la Santé demande des informations complètes et transparentes alors qu'une laborantine serait décédée dans un institut de lutte contre la maladie. Washington annonce également demander officiellement plus d'informations à Moscou sur la situation.
0: Et puis du cinéma avec une comédie qui lève le voile sur les coulisses justement du cinéma.
2: Ni vu ni connu de Marc Fitoussi s'intéresse aux petites mains de la grande toile, les figurants incarnés à travers le personnage d'Isabelle Huppert. Un long métrage Carlotta Morteo qui nous rappelle que derrière les paillettes, le cinéma se révèle être un monde très hiérarchisé.
10: Excusez-moi, on va bientôt être appelé ?
11: Oui, ça devrait plus trop tarder.
12: Des heures d'attente pour un maigre salaire, c'est le quotidien de Corinne Maclou, incarnée par Isabelle Huppert.
10: Moi, je suis libre, je fais ce que je veux.
12: Une figurante de cinéma tenace qui n'a jamais de sa vie réussi à décrocher un rôle malgré son talent.
10: Non, parce que là, tu me vois, bon, j'avais besoin de faire mes heures, mais je peux tout à fait jouer des trucs beaucoup plus conséquents, comme on dit. Il y en a sous le capot.
12: Alors, tous les moyens sont bons pour se faire remarquer.
10: Sandrine, tiens, je te donne mon CV. Tu es noté sur la deuxième page l'adresse pour le lien.
11: Le lien ?
13: Dis-lui que tu vas jamais la regarder, sa vidéo.
12: Une figurante qui, contre toute attente, va se lier d'amitié avec une star.
14: Qu'est-ce que tu lui trouves ?
15: Avec elle, je peux garder les pieds sur terre.
12: Sandrine Kiberlin joue le rôle d'une actrice célèbre, drôlement nombriliste, dans un monde du cinéma fait de privilèges et d'injustices.
16: La table de la régie pour les figurants n'est pas la même que la table de la régie pour les acteurs principaux. Qu'on puisse écarter un figurant qui nous déconcentre, ça arrive, c'est réel, c'est concret, et c'est des humiliations que subissent effectivement des gens qui n'ont pas le même statut que les acteurs principaux d'un film, par exemple. Il y a des abus de pouvoir, c'est une réalité.
17: Je t'admire beaucoup, mais je ne peux plus.
12: Dans un casting de très haut vol, ni vu ni connu s'amuse avec tendresse de cet insatiable besoin des acteurs d'être aimés et reconnus.
2: Carlotta Morteo, ni vu ni connu avec Isabelle Huppert, mais aussi donc Sandrine Kiberlin, ça sort donc aujourd'hui en salle.
0: Merci beaucoup Pierre Boudias, on aurait pu parler également des adieux de Lionel Messi à la sélection argentine hier soir avec cette victoire 3-0 contre le Bénin, mais je pense qu'on va y revenir dans quelques secondes dans le journal des sports et puis dans 5 minutes également notre grand invité international sur RFI, Omer Shemtov, enlevé le 7 octobre 2023, il y a très exactement 3 ans, alors qu'il se trouvait au festival Nova en Israël, resté otage du Hamas pendant 505 jours. Son récit à suivre à 8h20 sur RFI. Comme promis, l'infosport avec Olivier Pron. Et comme promis, on commence avec les adieux de Léo Messi à la sélection argentine. C'était il y a quelques heures à l'issue d'un match amical face au Bénin.
18: Vous la réclamiez, cette ambiance, il y a quelques instants? Elle est tombée, on l'a enfin récupérée. Cette ambiance au Stadio Monumental de Buenos Aires, plein. Et en larmes, on a chanté, on a ovationné, on vient de l'entendre, on a pleuré pour célébrer la Pulga qui a 39 ans après un titre mondial, un autre olympique, 2 Copa América et 8 Ballon d'Or, a pris sa retraite donc de l'Albicéleste, 208e sélection face au Guépard béninois, 2 passes décisives et un 126e but pour Léo et des adversaires qui ont tenu tête une mi-temps avant de craquer, d'admirer hein, sûrement et de profiter évidemment. Témoignage du capitaine béninois Cécile Almeida avec Théophile Hazard.
19: C'est l'histoire en vrai, là on a écrit l'histoire, c'est gravé à jamais. On aura cette fierté en tant que peuple béninois, de notre football, l'histoire de notre football, l'histoire de notre nation. Ça sera gravé à jamais qu'on aura fait le dernier match du meilleur joueur du monde. Tout ça, c'est magique et voilà, le stade plein à craquer pour cette légende. On est tellement fiers. On réalisera, je pense, demain, enfin en tant que joueur, tu réaliseras. On est content, une immense fierté d'avoir participé à ce match. On a fait une grande première mi-temps. On a tenu tête à ce vice-champion du monde qui est l'Argentine.
18: Je fier, Cécile Almeida, à 50 ans, et on le comprend.
0: Et on attend maintenant d'entendre Lionel Messi. Je fais confiance à vos talents d'enquêteur, Olivier Prompt. Pendant ce temps-là, en Europe, fin de la séquence internationale et deux résultats en Ligue des Nations.
18: Malmenée par la Croatie, l'Espagne s'impose 2-1 grâce à un doublé de Mérida et signe un 42e match de rang sans défaite, 4 sur 4 côté victoire dans cette Ligue des Nations. 3 sur 4 dans la même poule pour l'Angleterre qui a dominé nettement la Tchéquie, 3-0, 125e sélection et doublé d'Harry Kane, 23 buts sur ses 23 dernières apparitions sous le maillot des Three Lions.
0: On parle judo à présent avec les championnats du monde qui continuent à Bakou.
18: Avec chez les dames la catégorie des moins de 63 kilos ce mercredi, c'est celle de Clarisse Agbenienou, déjà sacrée 6 fois aux mondiaux, la dernière en 2023, juste après avoir donné naissance à sa fille Athéna. Cette fois, c'est à peine 7 mois après l'arrivée de son fils Dakota qu'elle se lance le même pari. Clarisse Agbenienou, 33 ans, qui impressionne la manager générale des équipes de France, Frédéric Jossinet, au micro d'Éric Mamrut.
20: Elle est déterminée, très forte, aussi bien mentalement que physiologiquement, physiquement, dans sa préparation. Elle laisse rien au hasard, c'est une vraie force aussi. Déjà de revenir au niveau qu'elle avait après Athéna, c'était quelque chose d'assez incroyable. Mais là, de revenir comme ça, déjà, 5 mois après le deuxième, c'est exceptionnel. Donc,

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1: 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Et c'est le retour de Clément Gouitz pour le journal. 3 ans après le massacre du Hamas, Israël commémore ses victimes.
2: Plus de 1200 personnes tuées, 251 otages emmenés à Gaza et 148 ont été libérés en vie. Des commémorations qui interviennent alors que les frappes israéliennes se poursuivent sur Gaza et que les accusations de crimes de guerre et de génocide se multiplient. Les lycéens dans la rue, un acte 4 est prévu demain en France. 250 000 personnes ont manifesté hier selon les autorités. RFI est allé à leur rencontre à Nantes. Un premier cas d'Ebola confirmé au Kenya. Une question urgente, comment le malade a-t-il pu franchir plusieurs frontières sans être détecté? Cet homme de 40 ans venait de RDC, a été placé à l'isolement à Nairobi avant de décéder. Une course contre la montre est lancée par les autorités pour identifier d'éventuels cas contacts. Une page se tourne, on ne verra plus Lionel Messi sous le maillot argentin. Le champion du monde 2022 a dit adieu à ses fans cette nuit lors de son dernier match face au Bénin à Buenos Aires.
1: 3 ans après les attaques terroristes du Hamas, le 7 octobre, plusieurs cérémonies se sont tenues aujourd'hui en Israël.
2: Une minute de silence a été observée ce matin à 6h29, heure locale, heure précise du lancement de l'attaque du Hamas dans plusieurs lieux du pays. Plusieurs commandos se sont infiltrés dans de nombreux lieux, notamment le festival Nova ou encore les kibbutz Kfar Aza, Béry, Niroz. Plus de 1200 personnes ont été tuées, 251 otages emmenés à Gaza, 148 ont été libérés en vie. Et mais cette journée sanglante du 7 octobre a également marqué le début de la guerre menée par Israël contre les Palestiniens de Gaza. Une campagne de bombardement aérien intensif qui vise officiellement le Hamas, mais dans un territoire si densément peuplé et surtout sous blocus depuis 2007, c'est la population civile qui en subit les conséquences. Et à Abla Junaidi, ces 3 ans de guerre, ce sont 3 ans de traumatisme accumulé pour les Palestiniens de Gaza.
3: Oui, déplacements forcés, famine organisée, attaques systématiques contre les infrastructures civiles, notamment les hôpitaux. L'ampleur des crimes est telle que nombre d'experts et des organisations israéliennes même dénoncent un génocide à Gaza. Dans une ordonnance historique en 2024, la Cour internationale de justice cite les propos de plusieurs hauts dirigeants israéliens déshumanisant les Palestiniens et reconnaît le risque plausible de génocide. Plusieurs commissions d'enquête de l'ONU dénonce le même crime et notamment le ciblage des enfants. Moufid a 12 ans, il rêve de devenir ingénieur. Pour l'heure, il vit à Gazaville avec ses 2 petits frères et sa mère Manar. Tous les 4 ont survécu à ces 3 années d'enfer, une 12aine de déplacements forcés, la famine. L'un des garçons a failli périr dans un bombardement israélien. Une expérience traumatisante parmi tant d'autres, raconte Manar.
4: Quand j'y repense, je pleure, même s'il a survécu, Dieu merci. Cela m'a rendue plus forte. Ensuite, nous avons dû marcher environ 15 heures. Vous le feriez, vous, avec des enfants? Sur le chemin, nous avons vu des morts, des crânes, des corps décomposés. Plus tard, nous avons failli nous noyer dans une tente à Gazaville, avec des rats près de mes garçons endormis. Des nuits sans sommeil pour moi.
2: Et Abla, où se trouve le père de ses enfants?
3: Alors le mari de Manar travaillait en Israël avant le 7 octobre. Comme des milliers de travailleurs palestiniens, son visa a été révoqué. Il se trouve désormais coincé en Cisjordanie occupée. Son maigre salaire ne permet pas d'assurer les dépenses. Depuis le cessez-le-feu d'octobre 2025, les marchandises entrent, mais en quantité insuffisante. Tout coûte cher à Gaza et désormais le propriétaire de la petite chambre menace la jeune femme.
4: Il m'a dit « Je vais jeter vos affaires dans la rue. On verra qui vous logera. » J'ai été forcée de m'endetter pour le faire taire. Cette guerre laisse les gens livrés à eux-mêmes.
3: Désespérée, Manar redoute une chose, devoir quitter le confort relatif de sa chambre en sous-sol et sans fenêtre pour retourner dans une tente à l'approche de l'hiver. Pour économiser quelques shekels, elle a retiré son plus petit-fils de l'école maternelle, car l'enseignement, même public, est payant à Gaza.
2: Abla Junaidi, Heidi. Emmanuel Macron a salué ce matin sur X la mémoire des victimes du 7 octobre tout en promettant de combattre l'antisémitisme partout et toujours. Plusieurs responsables politiques doivent participer aujourd'hui à un hommage du CRIF à Paris. La préfecture de police de Paris interdit la manifestation du collectif Urgence Palestine. Prévue aujourd'hui, jour des commémorations des attaques, les autorités invoquent des risques de troubles à l'ordre public dans un contexte de fortes tensions et de menaces terroristes élevées. Le collectif dénonce une censure politique.
1: Le 7 octobre 2023, bien sûr, à la une de la presse israélienne, on y revient dans 10 minutes. Il y aura bien un acte 4 de la mobilisation lycéenne en France.
2: Le principal syndicat des chefs d'établissement refuse la proposition de Sébastien Lecornu de mettre en place la journée banalisée d'échange pour apaiser la contestation. Cela ne permettra pas, selon eux, de répondre aux problèmes de fond. Des manifestations sont donc prévues demain. Les blocages des établissements vont se poursuivre aujourd'hui. Et les lycéens étaient nombreux hier à manifester partout en France. 450 000 selon les organisateurs, 250 000 selon les autorités. Et à Nantes, où la façade d'un lycée avait brûlé la semaine dernière, plus de 12 000 personnes étaient dans les rues. Léo et Hélène.
5: Face au CRS, dos aux lycéens, des adultes, syndicalistes, souvent élus, parfois, se tiennent par les bras pour former une chaîne de protection.
6: Il y a des mots d'ordre, pas un seul feu, pas un seul caillassage, rien.
5: Daniel, infirmier et parent d'élèves.
6: En 10 jours, on compte un éborgné, un qui a les dents exposées, un qui n'a plus de main. C'est une répression et nous avons, en tant que parents d'élèves, la responsabilité d'aider les enfants. Nous devons protéger notre jeunesse.
5: Brassard blanc sur le bras pour montrer qu'elle veut protéger les jeunes, Christine est une mère inquiète.
7: Ça n'est pas normal d'avoir ce type d'échange, du genre « fais attention quand tu vas à la manif, prends soin de toi devant ton lycée », alors qu'en fait ça devrait bien se passer et on devrait tous pouvoir apprendre à manifester, à revendiquer calmement dans la rue ou devant son lycée, sans forcément craindre la police, on ne devrait jamais craindre la police.
5: Des adultes qui sont aussi là pour soutenir les revendications des lycéens. Guy est agriculteur, membre de la Confédération Paysanne.
8: Ben, j'ai des petits-enfants, hein, donc j'aimerais bien qu'ils aient des lycées à peu près convenables. Ils ont besoin d'écoute, ils ont besoin de rentrer dans la vie. Il ne faut pas que ce soit des vieux comme moi qui décident de l'avenir de tout le monde. Il faut que les jeunes se prennent en main.
9: On essaie de remonter jusque-là. Voilà.
5: Léo Hélène, Nantes, RFI.
2: Des mobilisations secouées par des violences, 488 personnes interpellées hier, 6500 depuis le début de la contestation le 17 septembre dernier. Et plusieurs avocats d'adolescents placés en garde à vue dénoncent ce matin des violences physiques, des insultes et des tentatives d'humiliation par des policiers qui ont laissé, selon eux, des mineurs terrorisés. Le Premier ministre Sébastien Lecornu doit prendre la parole ce soir. Au menu, la situation dans les lycées, les prix des carburants ou encore la crise agricole.
1: Les manifestations lycéennes font réagir Clément jusqu'à Washington.
2: Oui, Donald Trump accuse l'immigration et l'islam d'être à l'origine du mouvement. Des propos vivement dénoncés par Jean-Luc Mélenchon qui accuse Marine Le Pen de lui avoir livré un récit fantasmé des violences. Le ministre des Affaires étrangères, Jean-Noël Barrot, lui estime que chacun tente de raconter les manifestations à sa manière.
1: RFI 10h07 à Sanaa. Les attaques outils se multiplient ces dernières heures.
2: Les rebelles yéménites ont attaqué ce matin l'aéroport d'Aden avec des drones et des missiles dans le sud, siège du gouvernement yéménite. Et un peu plus tôt, Riyad affirme avoir intercepté plusieurs missiles tirés par les Houthis alors que les rebelles yéménites intensifient leurs attaques contre le royaume. De nombreuses explosions ont tendu la nuit dernière à Riyad. En face, les forces gouvernementales, soutenues par l'Arabie Saoudite, ont lancé une vaste contre-offensive. L'engagement militaire a été coordonné avec les co-signataires du pacte de la Mecque. En effet, la Turquie, le Pakistan et l'Arabie Saoudite ont annoncé la mise en pratique de cet accord de défense mutuelle. Et c'est une première, Aurélien Verdier, pour cette alliance scellée il y a 2 mois.
4: Tout reste encore à définir, nous confie une source diplomatique pakistanaise qui célèbre tout de même la concrétisation de longues négociations. Le pacte de la Mecque associe la deuxième armée de l'OTAN, la Turquie, la principale puissance du Golfe, l'Arabie Saoudite, et la seule puissance nucléaire du monde musulman, le Pakistan. Pour l'heure, Ankara et Islamabad ont simplement annoncé prendre les mesures nécessaires pour déployer des forces et des moyens militaires en Arabie Saoudite. Nous participons à des missions de reconnaissance, mais les combats sont menés par les forces saoudienne, a précisé le ministre de la Défense pakistanaise lundi. Reste à savoir combien de temps les deux pays pourront rester en position défensive, écartés des combats directs. L'activation de ce pacte n'est pas uniquement destinée au conflit yéménite, c'est également un message envoyé à l'Iran, grand allié des rebelles yéménites. Le régime iranien pourrait à nouveau activer son axe de la résistance en mobilisant ses différentes forces alliées contre l'Arabie Saoudite. Ces derniers mois, par exemple, des tirs avaient visé l'Arabie Saoudite depuis le territoire voisin irakien, des tirs attribués aux milices chiites pro-iraniennes.
2: Washington demande officiellement à Moscou des explications après la mort d'une laborantine dans un institut spécialisé dans la peste en Sibérie. Les autorités russes dément tout lien avec la peste. Moscou affirme que la jeune femme est morte d'une pneumonie d'origine indéterminée et assure que la situation sanitaire est sous contrôle. L'OMS juge pour l'heure le risque faible en Russie et très faible en Europe.
1: Le Kenya en alerte après un premier cas d'Ebola.
2: Cet homme de 40 ans, malade depuis près d'un mois, a traversé l'Ouganda par la route avant de prendre l'avion pour Nairobi où il a finalement été isolé et testé. Il est décédé depuis. Et Alban Tiroir, correspondante à Nairobi, les autorités sanitaires tentent désormais de reconstituer son parcours pour identifier d'éventuels cas contacts.
10: Le défunt est un Kenyan qui habitait en RDC depuis 7 ans. C'est ce qu'a expliqué le ministre de la Santé du Kenya, Aden Duale, mardi.
11: Le patient est tombé malade il y a environ un mois et a été pris en charge dans plusieurs hôpitaux alors qu'il se trouvait encore en RDC. Il s'est rendu à Kampala par la route, puis le samedi 3 octobre, il a pris un vol à destination de Nairobi. Il a ensuite été transporté par un ami et un proche directement de l'aéroport international Jomo Kenyatta à l'hôpital de Nairobi, où il a été rapidement admis dans une chambre.
10: Il a ensuite été testé positif au virus Ebola et est décédé lundi soir. Le Kenyan présentait, selon le ministre, plusieurs symptômes faisant penser à une fièvre hémorragique. Des interrogations sont soulevées sur son passage à l'aéroport sans avoir été détecté. Le directeur à la santé au sein du ministère, Patrick Amoth, y a répondu devant la presse.
12: Nous pensons que lorsque le patient s'est présenté, il savait déjà qu'il était malade. Il est possible que certains des médicaments qu'il prenait aient pu masquer plusieurs symptômes qui devenait impossible à déceler. Par exemple, un médicament qu'il avait pris pour faire baisser sa température.
10: Désormais, les autorités surveillent de près les cas contacts. 8 membres de la famille du défunt ont été placés en quarantaine, a annoncé la présidence, tout comme 21 soignants qui se sont occupés de lui. Les 27 passagers qui étaient avec lui lors du vol Kampala-Nairobi ont aussi été identifiés et contactés. Alban Tiroir, Nairobi, RFI.
1: En Haïti, les élections présidentielles et législatives sont reportées.
2: Le Conseil électoral explique ce report notamment par les difficultés liées à l'insécurité et aux violences des gangs. Ce nouveau calendrier doit être annoncé prochainement. Haïti, plongé dans une grave crise politique et sécuritaire, n'a plus organisé d'élections nationales depuis 10 ans. Et cette décision ne surprend pas les Haïtiens, Peterson Luxama.
13: C'est un énième réaménagement du calendrier électoral en Haïti. Pour ces citoyens rencontrés dans la capitale, à l'image de Maudelet Fertile, cette décision traduit l'échec de l'équipe au pouvoir.
14: Décision ça, expliquez-moi l'autre point encore.
15: Cette décision indique une nouvelle fois que le gouvernement d'Alix Didier Fissemé et ses équipes ont échoué sur toute la ligne. Car ce qu'ils avaient comme véritable mission, établir l'ordre et la sécurité, organiser des élections libres et honnêtes, ils n'ont rien réalisé de tout cela.
13: Pour ces citoyens, la situation était prévisible. Selon eux, le problème dépasse donc le simple report du calendrier, Colson Anglade, met directement en cause la capacité des autorités actuelles à conduire un processus électoral crédible.
16: Nous l'avons toujours clamé. L'équipe au pouvoir n'a aucun intérêt à organiser des élections. Nous l'avons toujours dit. Alix n'instaurera jamais la sécurité dans le pays. Voilà pourquoi nous plaidons en faveur d'une nouvelle gouvernance qui pourra rétablir la sécurité et organiser des élections normales.
13: C'est un processus électoral déjà marqué par plusieurs reports. Le premier calendrier prévoyait les élections dès le 30 août 2026. Mais elles ont été repoussées dans un premier temps en avril. Depuis, les modifications se succèdent. 10 ans après les dernières élections nationales en 2016, Haïti peine à élire de nouveaux dirigeants et doit donc attendre de nouvelles dates pour retourner aux urnes. Peterson Luxama, Port-au-Prince, RFI.
1: On ne le verra plus sous le maillot argentin.
2: Lionel Messi a fait ses adieux cette nuit à la sélection argentine. L'émotion était forte. Le champion du monde 2022 a disputé son dernier match devant plus de 85 000 supporters face au Bénin en match amical. Et notre correspondante Théo Conscience a suivi ce match avec ceux qui n'ont pas réussi à décrocher une place.
17: Au moment où l'hymne argentin commence à retentir, l'émotion est déjà palpable. Dans la fan zone, au pied du stade monumental, on s'époumonne. Sur l'écran géant, accompagné de ses 3 fils, Lionel Messi peine à retenir ses larmes. Puis le match commence, le capitaine argentin tente sa chance sans réussir à trouver le but. À la 10e minute, le jeu s'arrête, une ovation s'élève et des feux d'artifice éclatent en hommage au numéro 10 argentin. Ce n'est qu'à la 71e minute que l'Argentine chavire pour de bon. Lionel Messi vient d'inscrire sur pénalty le but du 3-0. le 126e et le dernier de sa carrière internationale. La voix chevrotante, Gabriel Lopez salue un modèle.
15: C'est un exemple en tant que footballeur, mais aussi en tant qu'homme. Un exemple de solidarité qui n'a jamais baissé les bras. Je suis ému car c'est le plus grand joueur de tous les temps qui s'en va.
17: Le match se termine. Dans le ciel de Buenos Aires, un balai de drones dessine la silhouette de l'idole argentine soulevant la Coupe du Monde. Il va me manquer, s'exclame Thiago, 8 ans et des étoiles plein les yeux. Théo Conscience, Buenos Aires, RFI.
2: Oui, on le verra toujours fouler, hein, la pelouse avec son club Inter Miami. On met, on

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0: Bonjour à toutes et à tous, bienvenue dans le plat de résistance, la clé des ondes. Vous nous écoutez sur le 90.10 pour la bande FM, en DAB+ également, et sur notre site laclédesondes.fr. Le plat de résistance, c'est votre rendez-vous avec l'actu bouillonnante de ce midi. C'est ce retour que nous allons faire, bien sûr, sur la mobilisation énorme d'hier, mobilisation lycéenne au niveau national et local également, puisque d'après la CGT, 50 000 personnes ont manifesté, une grande majorité de lycéens. On va pouvoir les entendre dans ce plat de résistance. On va pouvoir les entendre grâce au reportage que nous a fait Léa Perron, que l'on remercie d'avance, bien sûr. Ce programme de mobilisation lycéenne, on l'a traité hier dans une émission spéciale également de 11h à 13h avec plein de reportages, d'entretiens à réentendre, bien sûr, sur notre site laclédesondes.fr. Et on en reparlera, bien entendu, demain, c'est l'actualité normale pour une radio comme la nôtre, la Clé des Ondes, la radio du mouvement social. À partir de 12h30, on aura la rediffusion du chemin des transitions avec notre camarade et ami Denis. Et pour le moment, en tout cas, à midi tapante, c'est l'heure du journal avec Radio France Internationale. Bon appétit, merci d'être avec nous.
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2: Merci de rester avec nous à l'écoute de RFI, les midi à Paris, 10h en temps universel. Le journal, c'est tout de suite avec vous, Karine Bellicha. Karine, bonjour.
3: Bonjour Caroline, bonjour à tous. À la une, les attentats du Hamas du 7 octobre 2023, 3 ans après, la société israélienne est toujours en état de choc et commémore toute la journée le pire massacre de son histoire, date qui marque un tournant pour toute la région et la dévastatrice campagne militaire à Gaza. Reportage dans l'enclave palestinienne dans un instant. Une région entière complètement bouleversée jusqu'au Yémen, où les Houthis alliés de Téhéran gagnent du terrain, multipliant les attaques, malgré la contre-offensive gouvernementale avec la pluie et l'aval de Riyad. Et puis nous évoquerons les suites du mouvement lycéen en France après la très forte mobilisation d'hier et les tentatives du gouvernement d'apaiser la crise avant un nouvel appel à battre le pavé de nouveau demain. Mais avant de développer ces titres, la saison des Nobel bat son plein, médecine lundi, physique hier et place à la chimie aujourd'hui. Bonjour Simon Rosé.
4: Bonjour.
3: Le verdict vient tout juste d'être rendu par le comité Nobel et ce sont le français Henri Kagan et le japonais Kenzo Sohai qui sont récompensés pour des travaux sur la forme des molécules.
4: Et oui, car plusieurs molécules sont ce qu'on appelle chirales dans le jargon, comme les mains gauches et la main droite. Elles sont identiques, mais en fait, elles ne peuvent pas se superposer. C'est important parce que cette forme des molécules, elle a des effets sur leurs propriétés chimiques. Un médicament, par exemple, si l'un d'entre eux est efficace dans sa forme gauche, il peut en revanche être nocif dans sa forme droite. Et toute la question, c'est de savoir comment est-ce que la chimie choisit comment lors d'une réaction chimique, ça se fait qu'un côté apparaît plutôt que son image miroir. Henri Kagan et Kenzo Sohai ont mis au point une réaction chimique qui, spontanément, sans aucune intervention extérieure, aboutit toujours à la même forme. Dans le jargon, toujours, c'est ce qu'on appelle l'homochiralité. Et c'est une solution et une énigme chimique vieille de plus d'un siècle. Et pour cela, ils sont donc récompensés par l'Académie royale des sciences de Suède.
3: Le français Henri Kagan et le japonais Kenzo Sohai, donc, pour ce prix Nobel et le Nobel de littérature, ce sera demain avant celui de la paix, vendredi. Merci Simon Rosé. 3 ans après le 7 octobre, la société israélienne est toujours en état de choc, hantée par les massacres du Hamas, journée la plus meurtrière dans l'histoire du pays. Les hommages aux victimes ont se déroulé tout au long de la journée, ils ont déjà commencé. Hommes, femmes, enfants massacrés dans les kibboutz près de la frontière avec Gaza et au festival de musique Nova, 1221 morts au total, en très grande majorité des civils, 251 otages emmenés de force dans dans l'enclave palestinienne. Le 7 octobre 2023, date de bascule pour la région tout entière, face à la dévastatrice riposte israélienne. Gaza réduit en ruines, 74 200 morts palestiniens, 1,5 million de déplacés. Et malgré le cessez-le-feu, la situation humanitaire reste désastreuse. Il y a 3 ans, Israël bombardait des quartiers entiers dans le cadre de l'élimination ciblée de hauts responsables du Hamas. Le 17 octobre 2023, c'est le camp de réfugiés d'Al-Bouraj qui était visé. Plus de 120 personnes ont été tuées ce jour-là, dont des femmes et des enfants. Rami El-Megari s'est rendu dans ce quartier qui reste en ruine 3 ans plus tard. Reportage.
5: Ce quartier était très peuplé, très animé avant. Aujourd'hui, c'est vraiment très calme. On appelle cette zone le bloc 3.
6: Yad Jaber habitait dans cette zone résidentielle avant qu'elle soit détruite en 2023. Il y avait là une douzaine de maisons, de petits immeubles occupés par une dizaine de familles. Le regard triste, Yad contemple ce qu'il reste de son ancien quartier, dévasté par les bombardements. Des tonnes de gravats, des habitations toujours éventrées, la nostalgie l'étreint.
5: Oui, je me souviens, pendant les fêtes, nous étions tous ensemble. Tous les enfants venaient frapper aux portes des habitants pour leur souhaiter bonne fête. Ils étaient tous comme nos enfants.
6: La mémoire des habitants du bloc 3 est douloureuse. Moaz Abdel Fattah a 21 ans et il a perdu presque toute sa famille lors des frappes, ses parents, 2 frères et 2 sœurs.
7: Nous étions assis, moi et les enfants de mon oncle, devant la porte de la maison. Les petits jouaient dans la rue. C'était de bons moments. Aujourd'hui, je suis marié depuis presque 2 ans. J'ai une fille. Si Dieu le veut, nous pourrons faire revivre l'arbre généalogique de la famille.
6: Il y a 2 mois, Moaz est revenu vivre dans son ancien quartier. Il y a installé une tente pour loger sa famille. Rami El-Megari dans la bande de Gaza, Frédéric Misselin, Jérusalem, RFI.
3: L'onde de choc du 7 octobre en Cisjordanie, occupée aussi où les attaques des colons se multiplient depuis. Riposte meurtrière également au Liban contre le Hezbollah pro-Téhéran. En Iran même, aux côtés des Américains, toujours empêtrés dans le conflit. Une région complètement bouleversée jusqu'au Yémen. Les Houthis alliés de Téhéran ont multiplié les attaques contre les navires commerciaux en mer Rouge et avancent face aux forces gouvernementales alliées à l'Arabie Saoudite. Ils affirment avoir ciblé une nouvelle fois l'aéroport de Riyad ce matin à coups de missiles et de drones, malgré le déclenchement de la contre-offensive gouvernementale qui s'est faite avec l'appui et l'aval de Riyad, coordonnée avec les co-signataires du pacte de la Mecque. En effet, la Turquie, le Pakistan et l'Arabie Saoudite donc ont mis en pratique cet accord de défense mutuelle. Oriane Verdier, c'est une première pour cette alliance scellée il y a 2 mois.
8: Tout reste encore à définir, nous confie une source diplomatique pakistanaise qui célèbre tout de même la concrétisation de longues négociations. Le pacte de la Mecque associe la 2e armée de l'OTAN, la Turquie, la principale puissance du Golfe, l'Arabie Saoudite, et la seule puissance nucléaire du monde musulman, le Pakistan. Pour l'heure, Ankara et Islamabad ont simplement annoncé prendre les mesures nécessaires pour déployer des forces et des moyens militaires en Arabie Saoudite. Nous participons à des missions de reconnaissance, mais les combats sont menés par les forces saoudienne, a précisé le ministre de la Défense pakistanaise lundi. Reste à savoir combien de temps les deux pays pourront rester en position défensive, écartés des combats directs. L'activation de ce pacte n'est pas uniquement destinée au conflit yéménite, c'est également un message envoyé à l'Iran, grand allié des rebelles yéménites. Le régime iranien pourrait à nouveau activer son axe de la résistance en mobilisant ses différentes forces alliées contre l'Arabie Saoudite. Ces derniers mois, par exemple, des tirs avaient visé l'Arabie Saoudite depuis le territoire voisin irakien, des tirs attribués aux milices chiites pro-iraniennes.
3: Journée de relâche entre 2 jours de manifestation. Les cours ont repris dans la majorité des lycées en France, avec toutefois quelques blocages. Un nouvel appel à manifester annoncé dans la foulée des rassemblements d'hier, marqué par une grosse mobilisation des lycéens. Dans le calme, sans blessés graves, plus de 260 000 manifestants partout en France, décomptés par le ministère de l'Intérieur. Les syndicats en ont compté le double. Le gouvernement tente d'apaiser la crise,
9: Gonzalez, le ministre de l'Intérieur, a annoncé la suspension de l'usage des grenades assourdissantes. Un manifestant de 15 ans avait eu la main arrachée lundi dernier. Une enquête est ouverte à Rambeng.
10: Cette décision est prise à la suite de l'émoi suscité par l'amputation de la main gauche d'un adolescent de 15 ans. Il manifestait devant un lycée de la ville de Lens, dans le nord de la France, lundi dernier. Laurent Nunez précise que la suspension de l'utilisation de ces grenades sera maintenue jusqu'à ce que la lumière soit faite sur les circonstances de cet incident. Il est question de déterminer exactement la nature de la grenade qui a arraché la main du lycéen. Selon le ministre de l'Intérieur, il est possible que ce soit une grenade assourdissante, contrairement à ce que les premiers éléments de l'enquête évoquaient, à savoir une grenade de désencerclement lancée par des policiers. L'enquête devra également préciser si l'adolescent a ramassé la grenade ou si elle a atterri sur lui. Mise à disposition des forces de l'ordre en 2022, les grenades assourdissantes sont conçues pour exploser rapidement avant d'être ramassées et relancées vers les policiers par des manifestants. Contrairement aux grenades de désencerclement qui projettent des galets de caoutchouc avec effet sonore, les grenades assourdissantes, elles, produisent un choc sonore douloureux qui oblige les manifestants à s'en éloigner très rapidement. Depuis lundi, une dizaine d'enquêtes sont ouvertes par l'IGPN, la police des polices, pour des incidents en lien avec la mobilisation lycéenne.
9: En tout, 215 élèves et 85 personnels de l'éducation ont été blessés et près de 800 policiers et gendarmes. Une nouvelle mobilisation est donc prévue dès demain pour dénoncer les classes surchargées, les absences de professeurs non remplacés, particulièrement dans les quartiers populaires, et les défaillances de Parcoursup, le système d'orientation post-bac. Plusieurs syndicats de l'éducation ont appelé à une journée de grève et de manifestation demain en soutien à la mobilisation des lycéens. Tout de suite, c'est 8 milliards de voisins.
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0: Des rires, des slogans, des fanfares, c'est l'ambiance de la manifestation d'hier. C'est le plat de résistance sur la clé des ondes. Un plat de résistance qui débute avec ces sons aussi de joie qui est important de faire entendre. Sachant que, eh bien, comme vous avez pu l'entendre dans le journal de Radio France Internationale, la violence policière a été particulièrement forte ces derniers jours et dernières semaines dans le cadre de cette mobilisation des lycéens et des lycéennes. Eh bien, il est important aussi de faire entendre ce qui réunit quelquefois les manifestants, c'est-à-dire ces moments de communion aussi autour de chants, de chansons, de joie et de rire.

0: Reportage donc dans ce plat de résistance, ce reportage à venir signé Léa Perron, qu'on remercie de nous avoir envoyé effectivement ces interviews, la clé des ondes qui est à l'heure des mobilisations lycéennes, de ces mobilisations sociales depuis plus d'une semaine désormais. On a fait une émission spéciale hier à retrouver en podcast, émission spéciale de 11h à 13h, on en fait également état aujourd'hui et puis demain à nouveau pour cette nouvelle journée de mobilisation. Alors hier, la CGT dit qu'il y avait 50 000 personnes, dont une grande majorité de lycéens dans les rues. On va pouvoir les entendre grâce au reportage de Léa Perron.
1: Tu t'appelles comment ?
2: Alors, je m'appelle Jali.
1: Et t'as quel âge et t'étudies où ?
2: J'ai 15 ans et j'étudie à Val-de-Garonne.
1: Ok. Et toi, c'est comment les conditions d'études dans ton lycée, du coup ?
2: Eh bah, classe soit très chaude ou soit très froide. Les murs très sales, des fois on n'a pas de prof. Moi par exemple, depuis le début de l'année, j'ai pas fait sport encore. Ou bien encore, je suis en seconde là. J'attends encore mes profs. Ou bien même qu'on n'a que 45 minutes pour manger le midi. Sachant que la cantine est surchargée l'après-midi. Des fois, je n'ai pas le temps de manger ou bien il faut que je mange dehors. Mais bon, c'est un budget assez conséquent à la fin du mois. Donc voilà, c'est pour ça que je suis là aujourd'hui. Essayer de changer les choses, pourquoi pas. Et voilà.
1: Vous avez commencé à vous mobiliser quand un petit peu et comment est-ce que ça s'est passé ?
2: Eh ben moi, comme je viens de rentrer au lycée, j'ai vu les vraies choses entre guillemets. Donc quand tout le monde a commencé à se mobiliser, je me suis dit que c'était une bonne raison aussi pour que tout le monde s'y mette, pour qu'on fasse quelque chose de grand, de gros et qu'on nous écoute quoi.
1: Vous vous sentez pas écouté du coup ?
2: Non, on sent pas. Bah, si on serait écouté, ça changerait au moins un minimum. Là, rien ne change.
1: Et qu'est-ce que vous pensez un petit peu de, bah, des violences policières là qu'il y a eu pendant toutes les mobilisations ? J'imagine que tu as vu tous les enfants qui ont été blessés. Il y en a un qui a perdu une main encore.
2: C'est malheureux parce que bon, c'est tout ce qu'on retient. Finalement, c'est tout ce qu'on retient des manifestations. Alors qu'on retient que bon, les jeunes ils font de la merde. On fait ci, on fait ça. Au final, la police ils tirent sans pitié. Il tire Jean-Pitié, c'est dommage. Moi, j'ai un ami, il s'est fait gravement, il est gravement blessé à cause de la police.
1: Et qu'est-ce qui s'est passé pour ton pote ?
2: Eh ben, il courait, mais sauf que lui, il courait parce que tout le monde courait. Il a rien fait. Un policier, il lui a mis une balayette. Il s'est mangé le trottoir. Au final, arcade ouverte. Donc, moi, je trouve ça assez dommage parce que bon, on n'a pas besoin d'en arriver là, quoi.
1: Et vous, bah, vous êtes jeune, du coup, comment est-ce que vous appréhendez l'avenir là dans cette situation où vous n'êtes pas écouté, où il y a l'extrême droite qui monte ? Comment est-ce que tu appréhendes l'avenir, toi ?
2: Bah moi, honnêtement, j'espère que là, ce qu'on fait, ça ne sert pas à rien, que ça va réellement changer. Moi, je suis pas là pour foutre la merde ou pour qu'on me voie. Moi, je suis vraiment là. Je suis là pour qu'on change les choses réellement. Pour la montée de l'extrême droite, j'espère sincèrement, faut voter en 2027. Je dis pas de voter un parti en particulier, juste pas voter l'extrême droite, c'est tout ce que je demande. Parce que si on suit leur logique, notre pays va aller très très mal. Et moi, c'est ce que j'ai pas envie pour mon futur, à moi, pour le futur de mes enfants, de mes petits-enfants, etc. C'est tout. Et puis même pour mes parents à la retraite, etc. etc. J'ai envie qu'ils aient je sais pas comment dire, que le pays va bien pour eux, quoi. Vous voyez ce que je veux dire ?
1: Ouais, qu'ils aient plus de moyens, qu'ils puissent vivre dignement, quoi.
2: Ça, voilà, exactement. Ce que j'aimerais bien qu'on retienne de ce que j'ai dit, juste voter en 2027. Il faut que ça change réellement les choses qu'on fait et pas qu'on retienne que la merde qu'on fait. Certes, on en fait pour qu'on se fasse écouter, mais faut pas qu'on retienne, faut que ça change aussi.
3: Alors, je m'appelle Catherine Ulmer, je suis maman.
1: Maman d'enfants au lycée ?
3: Non, maman d'un jeune qui vient d'entrer à la fac, mais c'est pareil, ça va, enfin, fac, lycée, peu importe. C'est vraiment la question de toute la jeunesse, c'est la question de l'avenir, c'est... Enfin, je suis mais tellement en colère de voir ces réactions, de voir des jeunes qui essaient de manifester de façon pacifique et qui se font taper dessus. Moi, ça me révulse, ça me révolte. Et c'est pour ça que je suis là et j'attends mon fils qui vient me rejoindre.
1: Votre fils aussi, il est mobilisé. Est-ce que c'est sa première mobilisation ?
3: Non, et mon fils, il s'est mobilisé aussi aux côtés des femmes, des féministes, contre la violence machiste. Il a été élevé par sa mère et il comprend les difficultés les difficultés de la vie et une mère célibataire Et voilà quoi. Et puis il n'y a pas que l'éducation, il y a aussi tous les problèmes qui sont liés au changement climatique, aux défis de l'IA. Enfin, c'est vraiment une question de l'avenir, mais qui se pose de façon globale. C'est pas que l'éducation de nos enfants. Il faut vraiment à un moment donné qu'on s'arrête, qu'on réfléchisse, qu'on appréhende les outils qu'on a inventés et cette course folle vers le profit et pas vers le bien-être de notre jeunesse quoi. Moi j'ai 56 ans. Je vais bientôt partir à la retraite, mais putain, quand je vois les enfants, quand je vois la jeunesse, je me dis c'est le trésor le plus cher qu'on a et on n'est même pas capable de les écouter, de les prendre en considération et c'est honteux, voilà.
1: Ouais, qu'est-ce que vous pensez de la réaction là étatique face à ces mobilisations ?
3: C'est pas ça qu'on attend de l'État, c'est pas ça qu'on attend de nos représentants. Heureusement qu'effectivement il y a d'autres partis, d'autres forces politiques. Qui s'expriment à faveur des étudiants et à faveur de leur avenir. Mais c'est je sais pas, moi, c'est comme une réaction qu'on pourrait retrouver dans un régime de fasciste. Enfin, de réprimer comme ça la jeunesse, je vois pas d'autres exemples, en fait, qui me viennent à l'esprit. Ben, il faut que justement, les darons, les daronnes, les grands-pères, les grands-mères, que tout le monde s'unisse pour montrer qu'on est vraiment avec notre jeunesse, parce que si on vous écoute pas, on est dans la merde. Voilà.
4: Je m'appelle Fred Lagarde, je suis enseignant au lycée Gustave Eiffel.
1: Et vous ?
5: Je m'appelle Pascal Brudy et je suis aussi enseignant en sciences de l'ingénieur au lycée Gustave Eiffel.
1: Et pourquoi est-ce que vous vous mobilisez aujourd'hui ?
4: Bon, on se mobilise pour soutenir les jeunes qui, depuis quelques jours... se mobilise eux-mêmes et on essaye d'être là pour montrer qu'on soutient la même cause. Et puis aussi pour veiller à ce qu'il n'y ait pas trop de débordements et de violences policières.
1: Et donc justement, qu'est-ce que vous en pensez de cette réponse étatique face à cette mobilisation de la jeunesse ?
4: Ouais, pour l'instant, je pense qu'ils sont un peu démunis et ils essayent d'étouffer... d'étouffer un petit peu ce mouvement. Je ne sais pas ce qu'ils vont pouvoir répondre. Parce que là, c'est un gros malaise, en fait, qui se manifeste. Donc, pour l'instant, il n'y a pas trop de réponses. On va voir.
1: Et concernant le lycée Gustave Eiffel dans lequel vous enseignez, vous, c'est quoi vos conditions d'enseignement ? Contre quoi les élèves de votre lycée se mobilisent particulièrement ?
4: Nous, nos élèves, je ne sais pas s'ils se mobilisent spécialement contre les conditions dans leur lycée. Nous, dans notre lycée, il y a quelques problèmes de vétusté des bâtiments. Voilà, des chaleurs étouffantes l'été.
1: Ouais, comment est-ce qu'elle a été vécue, la période de canicule, en termes d'enseignement ?
4: Plutôt mal. C'était un petit peu partout pareil. Hein. Mais c'est vrai que ça serait bien d'anticiper. Ça va se reproduire chaque année. Donc il faut essayer de faire des travaux de rénovation pour que les jeunes puissent travailler dans des bonnes conditions. Là actuellement, on fait un peu le dos rond, on fait avec, on se dit ça ira mieux l'année d'après, mais sauf que ça se passe pas, donc les jeunes ils en ont marre, c'est normal.
1: Ouais, donc vous entendez leurs revendications, vous les soutenez ?
4: Ah oui, complètement, parce qu'on travaille dans les mêmes conditions qu'eux.
5: Et même d'ailleurs, en fait, nous, il n'y a pas de différence entre eux et nous. Ils voient bien que quand on est dans une classe surchargée à plus de 35 et avec des températures qui dépassent les 30 à chaque cours, forcément, on a les mêmes problématiques. Et donc, il y a une convergence des causes, en fait. Donc, eux, les raisons pour lesquelles ils manifestent, nous, on ne peut que les soutenir. Effectivement, comme disait Fred tout à l'heure, on est là pour les encadrer, mais en fait, ce qu'on a, c'est qu'on a les mêmes revendications.
1: Et comment est-ce que vous voyez la suite de la mobilisation ? Est-ce que vous allez continuer à vous mobiliser avec elles et eux ?
4: Nous, on va continuer à soutenir et à protéger nos jeunes. Après, comment ça va évoluer ? Franchement, j'en ai aucune idée.
5: Et d'ailleurs, je pense que même le gouvernement ne sait pas comment ça va évoluer. Mais vu qu'ils n'ont rien à proposer, je ne sais pas comment ça pourrait s'améliorer, en fait. C'est surtout ça. Et puis, je pense que les caisses sont vides, donc ils ne vont rien proposer, ou alors ils vont saupoudrer des propositions, mais qui sont intenables face par rapport au réchauffement climatique. qu'est-ce qu'ils peuvent faire à part mettre des gros budgets qu'ils n'ont pas. Et c'est là où est la problématique, en fait.
4: On espère que tout ça va finir positivement, même si on n'est pas hyper optimiste.
5: Oui, on espère aussi que... qu'en fait, la différence qu'il y a de posture entre les jeunes et les policiers se calme, en fait. Et que chacun retrouve un peu de maturité, et pas que chez les jeunes.
1: Ouais, voilà, parce qu'on est quand même des enfants face à des adultes, et donc on n'est quand même pas au même niveau de maturité.
5: Exactement. Et donc, nous, les premiers, on a envie, si on a manifesté aujourd'hui, surtout c'est pour encadrer les jeunes, parce qu'on a vu des dérives qui se faisaient au niveau des policiers qui restent inadmissibles.
6: Donc, je m'appelle Emma, je suis actuellement étudiante en carrière sociale, donc à l'IUT Bordeaux-Montaigne. Je me suis mobilisée à cause de tout ce qui se passe actuellement en France. Donc tout ce qui se passe au niveau de l'éducation nationale, on n'a plus de budget, les appels vont être baissés. Bon là ils disent qu'ils vont le geler, mais au final ça ne suit pas du tout au niveau de l'inflation, c'est très compliqué. J'ai eu de la chance, j'ai eu des bons lycées, j'ai eu un bon collège où j'ai pas eu trop de problèmes. Mais au final on a quand même tout le temps eu des problèmes, surtout au niveau de l'isolation, on a tout le temps eu chaud, les épreuves qui sont décalées, c'est un enfer de ce côté-là, donc voilà.
1: Et donc bah, là, dans toute cette situation, cette mobilisation où il y a une répression super intense, où les jeunes sont quand même pas du tout écoutés, vous, comment est-ce que vous appréhendez votre futur là ?
6: Alors, moi j'ai un peu peur en vrai, parce que c'est vrai que nous on est dans une filière justement qui est pour l'aménagement public, tout ce qui est justement la justice écologique, la justice sociale. Et ça me fait un peu peur parce que j'ai peur de ce qui va se passer en 2027, de qui va passer, de si on va perdre des droits, de comment va se passer en fait notre futur, surtout aussi professionnel. Donc c'est surtout de la peur, moi personnellement, honnêtement. C'est pour ça que justement c'est important pour moi de me battre, et depuis toute petite, c'est pour faire entendre ma voix sans forcément casser ou faire n'importe quoi, mais montrer qu'on est là et voilà, qu'on a peur, mais qu'on est là quand même pour se battre et défendre nos droits.
1: Et tu as une belle pancarte aussi. Est-ce que tu peux me dire ce qui est écrit et m'en parler un petit peu ?
6: J'ai deux côtés. J'ai taxé les riches et pas nos avenirs. Voilà, est-ce que j'ai besoin d'en dire plus, tout simplement ? On nous enlève de l'argent à nous, étudiants, qui sommes déjà vraiment beaucoup en galère pour faire les courses. C'est un enfer. Et les riches sont tranquillement en train de faire leur vie. Voilà, ils s'enrichissent encore plus. Et après, pas assez d'argent pour l'éducation, mais assez pour la guerre. Pareil, là, tout ce qui se passe en ce moment, on voit qu'ils enlèvent de l'argent au niveau de l'éducation nationale. On voit qu'ils enlèvent tout au niveau social. Là, actuellement, les programmes pour 2027, la plupart, c'est enlever de l'argent au niveau de la santé, enlever de l'argent au niveau de l'éducation. Et à côté, ça renforce leur armement, ça va financer les guerres et les génocides. Donc, c'est pour ça que j'ai mis ça sur ma pancarte, parce que je suis pas du tout en accord avec ce qui se fait et ce qui se dit.
1: Et comment est-ce que vous allez continuer à vous mobiliser ?
6: Moi, je ferai toujours entendre ma voix. Je soutiendrai toujours les personnes qui postent, par exemple, rien que sur les réseaux sociaux, des personnes qui postent. Dès qu'il y a une manifestation, je serai là. Dès qu'il y aura une manifestation, je serai là. Dès qu'il y aura besoin de faire grève, je serai là. J'en parlerai à tout le monde. Le 17, par exemple, je vais manifester avec mon père aussi, donc... Voilà, dans tous les cas, je serai toujours mobilisée et je serai toujours là quoi qu'il arrive. Voilà. Moi, je souhaite que tout le monde entende qu'on va être entendu, que oui, c'est compliqué, que oui, là, en ce moment, il y a beaucoup de répression. Sauf que le plus important, c'est qu'on soit nombreux, c'est qu'on fasse entendre notre voix. On est nombreux, c'est intergénérationnel, donc même si vous n'êtes pas lycéen, même si vous n'êtes pas étudiant, si vous êtes déscolarisé, si vous êtes ce que vous voulez, dans tous les cas, on est tous dans la même galère. On va tous subir le même futur si on ne bouge pas les choses. Donc voilà, juste mobilisez-vous, faites entendre votre voix n'importe quelle manière et ne nous faites pas effacer notre voix en faisant de la merde, en cramant des lycées ou quoi, parce que ça va plus apporter du négatif que le message qu'on veut faire passer.
1: Concernant les dégradations qu'il y a pu avoir dans certains lycées, comment est-ce que vous considérez cette violence ? Est-ce qu'elle est légitime ou pas pour vous ?
6: Moi personnellement, je suis pas pour ce genre de violence. Alors je suis pour mettre des petits feux avec des palettes, des choses comme ça, parce que malheureusement quand on fait des manifestations normales avec des pancartes, souvent on se fait pas entendre. Ça fait des années que par exemple la fac de Montaigne fait des manifestations, on se fait pas entendre. Mais par contre par exemple mettre le feu à des lycées, pour moi, c'est la pire solution, parce que déjà qu'on est en manque de moyens, alors détruire un établissement, voilà. Et surtout, bah, ça fait passer une mauvaise image de nous. On voit surtout sur les médias que c'est ça qui est le plus montré. Donc moi, je ne suis pas pour, mais je suis quand même pour qu'on fasse monter notre voix par d'autres manières que des pancartes. Voilà.
7: Pour moi, si je peux m'exprimer par rapport aux violences policières, c'est déjà un manque d'humanisme énorme. C'est-à-dire qu'on a des CRS, donc c'est-à-dire des hommes ou des femmes aussi, il y en a en armure armée, souvent avec des LBD, avec des grenades lacrymogènes, avec des matraques, des choses qui sont faites pour blesser et pour réprimer, qui viennent devant des lycées, devant des collèges, frapper des petits, frapper des lycéens. Moi, je trouve ça scandaleux. C'est l'équivalent qu'on a le plus proche. Je vais donner une référence de l'Empire dans Star Wars. C'est-à-dire qu'on a un système qui réprime tout ce qui bouge, tout ce qui n'est pas d'accord. Et pour moi, je trouve que c'est une atteinte profonde aux droits humains. Et c'est pour ça que je parle d'humanisme. C'est parce que aujourd'hui, nous, pourquoi on est là, c'est pour se révolter non seulement contre les polices violentes, contre les milices d'extrême droite qu'on a vu aussi, qui nous ont fait des menaces. On est là aussi pour revendiquer, pour notre part, les étudiants, les droits étudiants, c'est-à-dire une demande de hausse des allocations, du CROUS, et lutter contre la potentielle disparition du CROUS à 1€ pour manger. Parce que nous, on est étudiants, on est dans la merde. On est le 6 du mois aujourd'hui. On est le 6 du mois, il me reste 30 balles. Voilà. Aujourd'hui, la France est tellement mobilisée, est tellement énervée, est tellement révoltée contre cet État policier, cet État manipulateur, qu'aujourd'hui, c'est pour ça qu'on est dans la rue.
1: Et vous, donc là, en tant que jeune, comment est-ce que vous appréhendez votre avenir et l'avenir de votre société aussi avec cette montée de l'extrême droite ?
7: Alors, déjà, premièrement, oui, évidemment, l'extrême droite, moi, je la vois comme un très gros danger, ne serait-ce que par un souci humaniste encore et par un souci... vous voyez, moi, mon grand-père, il est venu en France dans les années 50, il est venu d'Afrique de l'Ouest. Il a trimé pour travailler, il a trimé pour se faire une place dans cette société. Et aujourd'hui, ce que le RN veut faire, et d'autres, eux, ce qu'ils veulent faire, c'est opprimer encore plus cette force de travail qui nous vient de l'étranger. Pas forcément que de l'Afrique, que du Maghreb, mais aussi, par exemple, de l'Europe de l'Est. On le voit aussi avec des gens du Moyen-Orient, d'Asie. Donc aujourd'hui, pour moi, je trouve que soutenir les partis d'extrême droite et de droite, parce que la droite aussi s'y met, parce que la droite aussi tue. On le dit pas assez souvent, on se focus sur l'extrême droite, mais la droite est un parti qui ne pense qu'à l'argent, qui ne pense qu'aux bénéfices et qui du coup va encourager par exemple les mines de lithium, les mines de cobalt pour les téléphones, pour les Apple à 1800 balles. Allez tous vous faire enculer Apple par ailleurs. Donc pour moi, l'extrême droite est l'avenir. Je suis pour une lutte constante, ne serait-ce qu'aujourd'hui, à partir de maintenant. Tant qu'on n'aura pas ce qu'on veut, tant qu'on n'aura pas des mesures prises pour le peuple français, pour les étudiants, pour les lycéens, pour qu'ils arrêtent d'étudier avec un prof par semaine et dans des locaux qui s'effondrent. Parce que moi, j'ai été au lycée aussi. Là, mon lycée s'est effondré sur ma gueule.
1: C'était quoi ton lycée ?
7: C'était Maine de Biran à Bergerac. Maine de Biran, d'ailleurs, gros soutien à Maine de Biran qui sont mobilisés, je les ai vus. Je vous aime, mais le lycée était dégueulasse, il n'y avait plus de moyens. Notre internat, il était pourri, il y avait de la moisissure sur les murs. Il y avait les douches qui fuyaient, le sol, il était fissuré. Les salles du troisième étage de cours se sont effondrées sur un prof. Nous, c'est ça qu'on revendique aujourd'hui. Et pour les étudiants aussi, on est contre justement cette loi qui va être posée de Bienvenue en France, qui veut augmenter les tarifs à payer pour les étudiants étrangers. Voilà.
1: Merci. Je t'ai pas demandé du coup ton nom et où est-ce que tu étudies au début, si tu peux me le dire au micro.
7: Par souci d'anonymité, je vais dire Nilatia.

0: Des lycéens, des mamans, des profs et divers soutiens qu'on a pu entendre dans ce reportage et dans l'émission spéciale que nous avons réalisée hier sur La Clé des Ondes. On remercie Léa Perron pour la réalisation de ce reportage ce midi dans ce plat de résistance. La mobilisation lycéenne qui ne va pas s'arrêter là, ça continuera demain puisque, on le sait, des mobilisations, des manifestations partout en France sont à nouveau appelées. On aura l'occasion d'en discuter, bien sûr, dans un autre plat de résistance, une émission spéciale du plat de résistance demain midi qui sera présentée par ma collègue Léa Hernandez. On aura l'occasion d'ailleurs de revenir sur la mobilisation dans les lycées professionnels et les quartiers populaires à l'occasion de cette émission de demain. La Clé des Ondes, il est midi 32 et tous les mercredis à midi 30 normalement, donc avec 2 minutes de retard, désolé Denis, on a le chemin des transitions et on parle d'un autre sujet hautement important. D'un point de vue local et national, ce sont les incendies que nous avons vécus l'été dernier. Cette canicule qui n'en finissait pas et qui a débouché sur ces incendies géants. On en parle dans le chemin des transitions avec l'invité de Denis Hay. L'invité n'est autre qu'Olivier Soria. Bien sûr, d'ici là, je vous dis que ce plat de résistance sera disponible en podcast laclédesondes.fr. À 13h, on aura rendez-vous avec le guide du Bordeaux colonial, le rendez-vous des coloniales de La Clé des Ondes. 14h, plateforme. 17h, Acétone, l'actualité décapée par les chômeurs et précaires. Mais tout de suite, c'est donc le chemin des transitions.
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2: Bonjour à toutes et à tous. La Clé des Ondes, la radio qui se mouille pour qu'il fasse beau, et Dynamo, l'association qui amène l'eau là où elle n'est pas, vous accompagne sur le chemin des transitions. L'émission qui, chaque semaine, vous propose modestement de marcher dans les pas d'un guide éclairé vers un monde meilleur, bien sûr. Alors aujourd'hui, nous empruntons un chemin dangereux et abordons un sujet brûlant, au sens propre comme au figuré. Nous nous penchons sur le sujet tant débattu cet été des épouvantables incendies qui ont salement grignoté les forêts girondines. Ceux qui nous suivent savent qu'Olivier Soria n'a jamais assez de temps pour nous partager ses recherches et son savoir. Aussi, nous avons décidé aujourd'hui de lui laisser tout le temps nécessaire pour approfondir ce lourd dossier, ce qui fait qu'il reviendra sûrement la semaine prochaine. Et peut-être il nous éclairera-t-il sur les mystères de ces incendies, quitte à laisser revenir la semaine prochaine, effectivement. Pour commencer, nous nous pencherons sur les causes multiples de cette catastrophe. Même s'il semble établi qu'une seule étincelle a éliminé 40 000 hectares, au lieu de s'interroger sur les circonstances et les responsabilités qui nous ont conduits à un tel massacre. Il existe une ribambelle de précautions, d'obligations, de règlements, de lois, de plans, pour que nos forêts ne partent pas en fumée à la moindre étincelle. Et apparemment, ça ne suffit pas. Essayons de voir pourquoi avec Olivier Soria.
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2: Bonjour Olivier.
3: Salut camarades.
2: Alors, on entend partout qu'il y a

0: trop de lois, de normes, de contraintes dans notre beau pays. Pourtant, concernant les forêts et les incendies, toutes ces mesures ne sont apparemment pas suffisantes pour nous prémunir des catastrophes. Quelle pièce du puzzle avons-nous perdu pour nous trouver dans une telle panade ?
1: Eh bien, là, j'appelle les pièces qu'on a perdues, c'est qu'on a d'abord, au point de vue juridique, on a des lois. Donc on a des lois, donc notamment des lois forestières, donc on a aussi des ordonnances qui ont été pondues, qui expliquent très bien ce qu'on doit faire pour entretenir une forêt. Et notamment, la priorité des priorités, c'est d'éviter que s'il y a un incendie, parce qu'on ne peut pas empêcher les incendies, il y en aura toujours, puisque on sait que 96% des incendies sont dus à l'homme, donc soit sur des départs volontaires, soit sur des départs involontaires, donc on aura toujours des incendies et des départs de feu. Donc,
0: attends, les précautions sont définies de façon précise ou... On dit que les gens doivent se démerder pour qu'il n'y ait pas le feu.
1: Alors, il n'y a pas de... Oui, la question est intéressante parce qu'au niveau de la loi, et pour ça, le législateur, dans sa sagesse, a été correct à ce niveau-là, n'a pas défini précisément quelles sont les mesures qu'il faut prendre pour lutter contre les incendies. Pourquoi ? Parce que ça, c'est une bonne chose, parce que chaque territoire a sa propre spécificité. Et donc, ce serait idiot d'imposer des règles qui ne seraient pas valables pour tel ou tel territoire. Donc, en fin de compte, la loi dit « vous devez tout faire pour empêcher la propagation du feu ». Donc, les armes avec lesquelles vous allez lutter contre la propagation du feu doivent être adaptées, évidemment, à la géologie du sol et donc à la géographie du sol aussi. Voilà.
0: Alors, mon côté pinailleur dit que finalement, est-ce qu'il n'y a pas ce genre de formulation ? Ça ne permet pas toujours d'un côté ou de l'autre de soit dire bah, finalement vous êtes toujours responsable parce qu'on arrivera toujours à démontrer qu'il y a quelque chose que vous n'avez pas fait, ou au contraire dire bah, est-ce qu'on peut s'abriter et dire bah, nous on a fait tout ce qu'on pouvait quoi.
1: Alors non, parce qu'effectivement ça c'est une partie de la loi, c'est une partie de la loi qu'on appelle la loi forestière, puis en même temps il y a le code de l'environnement. Et le code de l'environnement lui va beaucoup plus loin, puisqu'il est sur la protection des habitats, la protection donc de la faune et de la flore, et donc lui instaure ce qu'on appelle des documents administratifs, qu'on appelle les plans de protection des risques incendies et forêts. Et donc ces documents administratifs ont la force juridique d'un PLU. Donc ça s'appelle un PLU, c'est un plan local d'urbanisation qui s'applique, qui est opposable à tout le monde, c'est-à-dire opposable aux tiers.
0: Donc ça définit les règles.
1: Alors ça définit, alors là pour le coup, ça définit très précisément les règles. Bon, et ces PRIF, on appelle ces plans de protection de risque incendie forêt, vont être extrêmement complets, évidemment, doivent être complets et doivent prévoir effectivement les types de mesures qui seront prises pour lutter contre la propagation du feu. Et ces mesures, ça peut être aussi bien au niveau des essences choisies. Est-ce qu'on met des feuillus ou on ne met pas des feuillus ? Ou est-ce qu'on fait de la monoculture ou pas de monoculture ? Et une fois qu'on a décidé ça, quels sont les moyens concrets qu'on met pour pouvoir limiter donc, la propagation du feu ? Et le premier des moyens, alors celui-là, il est répété sans arrêt parce qu'il s'applique quelque part à tout le monde, ce sont les pare-feux.
0: Donc, et ça, apparemment, c'est là où c'est un des aléas qui a pas été maîtrisé.
1: Pour ce que ça soit les incendies de 2022, donc sur la teste bûche et sur et les incendies d'aujourd'hui, effectivement, la première chose qu'on constate, c'est que les pare-feux n'ont pas été faits. Alors les pare-feux n'ont pas été faits. Alors il faut savoir que là, on a toute une ribambelle de responsabilités.
0: Avant d'attaquer les responsabilités, Olivier, je voudrais qu'on finisse de déterminer le cadre juridique, réglementaire qui régit la forêt et la lutte contre les incendies. On a vu les PRIF. PPRIF, c'est ça hein ?
1: Alors, les PRIF. Et après, on a ce qu'on appelle les contrats simples de gestion, donc d'accord. Les CSG, qui sont des pareils, un peu la même chose, mais qui ne s'appliquent qu'aux forêts domaniales, c'est-à-dire qu'aux forêts appartenant aux communes.
0: D'accord, donc là, on n'est pas
1: concerné sur les... une gestion publique par l'ONF.
0: C'est pas le cas, donc, en Gironde, hein, c'est quasiment tout de la forêt privée.
1: Non, c'est pas vrai. Donc, on a quand même toute une grosse partie de la forêt, alors même si c'est pas la majorité, tu as raison, c'est pas la majorité, mais c'est toujours l'ordre qu'on appelle les communes forestières comme la Cano,

0: septembre, donc après la sortie du livre, qui a fait 4,8 millions de vues. Donc c'est un compte anonyme qui ne dit pas qui il est, mais qui dit, vous avez entendu parler de ce roman, c'est le, entre guillemets, phénomène de la rentrée littéraire, il est lauréat du prix du FNAC, etc., etc. Ah oui, il est aussi en cours de traduction dans 20 langues. Eh bien, selon Pangram, ce roman est rédigé presque intégralement par une intelligence artificielle. Nous avons testé plusieurs passages à divers endroits du manuscrit pour presque toujours le même résultat, 100% IA. Et donc, c'est là où il y a cette accusation qui est très forte, 100% oui. IA, selon Pangram, dont on ne peut pas vérifier, Pangram qui est une IA elle-même qui vérifie d'autres IA.
1: Qui est née il n'y a pas longtemps non plus. Hein.
0: C'est ça.
1: Peut-être.
0: Ce qui pose la question de à quel point l'humain, dans toute façon, pour détecter une IA, on fait confiance à d'autres IA.
2: Non. Ouais.
0: Dans tous les cas, on a confiance dans une IA ou l'autre. Quoi.
2: Ah bah purée, ça...
0: Et alors, ça pose la question de ce compte. Pourquoi il a fait ça, ce compte ? Donc, le compte Balance ton Claude qui lance la sauce. Si on regarde l'activité du compte, il commence le 17 septembre. Ça fait très peu de temps. Ouais. Ça fait quelques jours, même pas...
2: Même pas une semaine. Si, ça fait une semaine.
0: Que le compte existe. Mais attends.
1: Ok, je viens.
0: Et donc, on arrive enfin à ce poste, qui est donc même pas le 10e poste, et qui fait le premier gros scandale, qui est donc, il dénonce le fait que le livre de Télisson Aurélien serait écrit 100% à l'IA. Et moi, ça me pose la question, donc on arrive dans une question centrale. Comment tu peux écrire 100% un livre à l'IA ?
2: Non, c'est ça.
0: Ça veut dire quoi, en fait ? En fait, la question, c'est que l'IA, c'est utilisé dans plein... Enfin, il y a de l'IA partout depuis des années, dans plein de nos machines. Ça peut être via les algorithmes qu'on utilise. Là, je pense Instagram, tout simplement, même Twitch et tout. L'algorithme qui nous fait les recommandations, il fonctionne par IA. Dans Google, maintenant, il y a une IA qui est automatiquement intégrée. Il y a des IA, en fait, partout à la fois de génération ou même de transcription quand on fait des messages vocaux, que ça transcrit nos messages vocaux.
1: Ouais.
0: C'est des IA, les reconnaissances faciales dans les appareils photo. En fait, on utilise tous et toutes forcément des technologies IA à un moment ou à un autre.
3: Et oui, donc on est en plein dans l'intelligence artificielle. Il fallait la pertinence de Sumboy, Divana et Réa lors d'une émission d'actualité d'Algorithme, l'excellente chaîne YouTube Histoire Crépu. C'était le 25 septembre dernier. On continue à écouter Sumboy, Divana et Réa qui, on va dire... lève le lièvre.
2: Donc en fait, ça part de.
4: On se pose la question de est-ce que ça a été écrit
2: en fait, on sait pas
4: par l'IA entièrement
2: compte,
4: ou avec l'aide de l'IA, etc., etc. Mais on se pose la question pour ce livre, pour cet auteur. Pourquoi lui ? Et
1: ouais,
4: c'est là que rentre, que rentre en jeu le fameux. Le Tony Truant.
1: Le quoi ?
4: Mot 2.
1: Ah, le racisme, ok.
0: Est-ce qu'on peut lire justement la réaction de Balance ton Claude Suisse à la sauce ? Je sais pas si tu veux la lire, Ivana.
4: Chers lecteurs, chères lectrices, nous appelons à y aller mollo sur les attaques contre Télisson Aurélien. D'abord, il existe une chance non nulle, même si elle est infime, qu'il soit de bonne foi.
1: Ouais.
4: Ensuite, Aurélien a sans doute joué, dans une zone d'ombre morale, exploité une période de flou au cours de laquelle nos institutions et nos mœurs, ainsi que nos prix littéraires, ne sont pas encore adaptés à cette technologie nouvelle et transformatrice. Mais il ne pensait sans doute pas que le succès de son livre prendrait une ampleur nationale. Et s'il nous a paru important, international aussi, je me permets de vous corriger une deuxième fois, et s'il nous a paru important de signaler l'arnaque, il nous paraît important d'avoir aussi de la compassion et de l'empathie pour lui, voire le soutenir dans cette période difficile qu'il doit vivre. Le mieux serait bien sûr qu'il se remette à écrire. Les leçons de cette affaire dépassent son cas personnel et c'est sur cela que nous devons nous concentrer.
0: Alors attendez, moi je trouve que ce qui est intéressant ici, c'est qu'on a la personne qui lance le harcèlement, qui je pense eux-mêmes ne pensaient pas que ça prendrait une ampleur pareille, puisque leur poste...
1: Ils se sont dit c'est un livre au hasard quoi.
0: Voilà, je pense qu'eux-mêmes ils s'attendaient pas à faire 4 millions de vues et que ça devienne l'affaire de la rentrée. Et je pense qu'ils ont été surpris par quoi ? Par la négrophobie qui existe dans ce pays et qui a fait que l'affaire a pris une ampleur plus forte.
4: Parce que c'est ça, c'est grâce au racisme quand même et la négrophobie que cette affaire prend autant d'ampleur.
0: Bah, mais on
4: parce
0: va
4: que
0: y
4: c'est
0: revenir
4: toute la fachosphère qui s'empresse
0: de
4: repartager Balance ton Claude, etc.
0: Donc effectivement, il y a tout un moment où l'extrême droite est très en train de pousser sur ce sujet pour dire justement, vous êtes trop... comment dire, vous êtes trop négrophile, vous allez mettre en avant des personnes noires, faire un peu de la discrimination positive, et du coup, vous mettez en avant des escrocs, alors qu'il y a des blancs qui travaillent bien et qui ne sont pas mis en avant. C'est un peu le discours que ça va permettre de déployer.
1: Les leçons de cette affaire dépassent son cas personnel.

0: et c'est sur cela que nous devons nous concentrer.
1: Nous avons signalé ce bouquin parce qu'il a du succès, mais c'est loin d'être le seul. Sur ce réseau, des centaines d'hommes politiques et de comptes de slopes font rédiger leurs posts par IA, sans dire qu'il s'agit d'IA trompant sciemment leurs lecteurs à longueur d'année. Et cela fait longtemps que les top ventes de livres sur Amazon, premier distributeur de livres en France, sont trustées par des bouquins rédigés directement par IA, parfois très grossièrement, et avec un moins bon résultat que celui de Télisson. Qui a donc une forme de mérite à avoir réussi à reproduire une narration cohérente ayant donné satisfaction à beaucoup de lecteurs. Ça. Moi, ce qui m'a intéressé dans toute cette histoire, c'est surtout comment ça a été repartagé, par qui ça a été repartagé, pourquoi ça a pris autant d'ampleur. Je trouve que c'est ça qui est aussi intéressant et important dans l'affaire, tu vois. Avant qu'il y ait... ça y est, il y a Marion Maréchal, il y a toute la fachosphère. Parce qu'au début, Balance ton cloud, c'est genre... c'est nobody sur X.
2: Personne.
1: Et ça a été au début repris notamment par la fachosphère, qui attendait que ça, en fait, pouvoir s'attaquer à un auteur haïtien qui fait la une et qui parle de récits d'exil. Ensuite, ça a été les lecteurs et les lectrices de ce livre qui ont été attaqués. En mode, de toute façon, à coup de... Malheureusement, du coup, j'ai dû errer sur ce réseau de l'enfer avec des trucs de... De toute façon, c'est que des illettrés qui lisent ce genre de livre, donc forcément, ils n'ont pas la culture de se rendre compte que ça a été écrit par de l'IA, etc. Et finalement, c'est cette espèce de... Enfin, les gars, ils étaient cachés dans un coin et ils attendaient juste ça, de pouvoir sauter sur un auteur noir, quoi.
2: La question du racisme, en fait, c'est que très rapidement, quand l'affaire est sortie, il y a des comptes d'extrême droite qui l'ont poussé à la visibilité.
1: Et okay. Après, les médias mainstream ont encore embrayé. Plus visibilisé l'histoire. Ouais. Mais c'est parce que ça a fait le buzz dans la fachosphère X.
2: Okay. Et du coup, ça fait des émissions comme ce qui vient de sortir, c'est ce soir par exemple, entière une émission complète consacrée à cette question, où il n'y a aucune personne noire d'ailleurs, ni haïtienne qui vient parler. Ouais, et ça pose la question, en fait, quand tu as un auteur noir, en fait, la question du racisme, elle se pose au moment où tu as une personne noire qui est mise en avant dans le paysage littéraire et médiatiquement, voilà, dans le paysage de la haute littérature francophone, et qu'on le remet en question. Et ça, c'est des phénomènes qui sont déjà arrivés précédemment. Il y a René Maran, on en a parlé, c'était le premier noir à avoir un prix Goncourt, qui était d'origine guyanaise. Il y a eu plein d'exemples précédemment. Donc forcément, ça réactive tout un tas de discours ou même de craintes, tu vois, d'attaques. Du fait que bah, c'est une personne noire, donc elle n'est pas légitime de base. Les gens ont un biais à confirmer l'information très rapidement. Voilà. Et on fait plein de plateaux où il n'y a pas de personnes noires ni de personnes haïtiennes concernées qui sont sur le plateau. Et du coup, ça discute de littérature, mais avec une personne qui s'exprime même dans un langage qui fait référence à une culture orale haïtienne, tu vois. Et il n'y a personne capable de l'analyser ici. Donc il y a cette question qui se pose. Et après, il y a des réactions qui viennent d'un peu partout. Je pense qu'on peut regarder d'autres réactions, parce qu'il y a Marion Maréchal Le Pen qui surfe tardivement sur la vague. Oui. Mais il y a d'autres gens qui réagissent avant. Dans l'émission, par exemple, il y a Hamzat Boukhari Yabara, qui est un grand penseur du panafricanisme, qui va donner son avis. On peut le lire.
3: Ouais. Ouais. Les prix littéraires n'ont aucune influence sur mes goûts littéraires. Cependant, j'aimerais rappeler que Oulada Ekiano et les auteurs et autrices d'origine africaine qui écrivaient leur autobiographie au XVIIIe siècle étaient déjà accusés par les esclavagistes de ne pas être les véritables auteurs et autrices, forçant les éditeurs à rajouter authentique ou véridique dans les titres. Car l'idée même d'une littérature produite par des Noirs était incompatible avec la thèse de leur infériorité. C'est ici que se trouve un nœud idéologique du problème. Si l'IA n'a pas de couleur, son usage apporte néanmoins une âme raciale supplémentaire et particulière ici au concept d'une haine littéraire, aujourd'hui blanchie et remplacée par d'autres termes comme écrivain fantôme ou prête-plume. Nous vivons en tout cas une époque dont beaucoup de réponses se trouvent encore dans le XVIIIe siècle.
1: Voilà. Donc, merci. Moi, cette affaire, je me dis, c'est quand même assez dingue. L'acharnement, à partir du moment où tu as une personne noire qui va être capable de manier les mots de la langue du colonisateur, on va aller vérifier si c'est possible que cette personne ait en réalité les capacités intellectuelles de l'avoir fait. Tu vois ce que je veux dire? Il y a aucun autre texte pour l'instant, et peut-être que du coup ça va être fait par rapport à ça, mais il y a aucun autre texte de la rentrée littéraire qui a été passé au détecteur d'IA, quoi, tu vois.
2: En fait, il y en a qui ont été, mais qui n'ont pas été publiés, par exemple, par le compte Balance ton Claude.
1: Ou pour lesquels ça a pris autant d'ampleur. Et c'est ça que je trouve complètement dingue. Là, au final, il y a vraiment ce truc de. Lui, il va falloir vérifier, quoi. Et derrière, c'est repris par la fachosphère, etc. Et donc après, t'as Balance ton Claude qui dit non, mais il faut pas s'acharner, etc. Mais en fait, frérot, tu dis ça après coup, après que ça a été repris par des milliers de personnes, tu vois. Est-ce que chercher des synonymes, c'est ça? Et Virginie Despentes, elle en parlait dans Ce Soir Hier, où elle disait en gros. Je vais pas aller vérifier si t'as écrit ton texte une première fois, que tu l'as fait relire par ta mère, que il y a ton, je sais plus exactement ce qu'elle utilise comme terme, mais qu'en gros il y a ton cousin qui a refait des passes dessus, etc. En fait, ouais, ça repose la question qu'on disait tout à l'heure de qu'est-ce que c'est qu'un auteur.
2: Pour moi, c'est vraiment la question centrale de ce débat. C'est qu'est-ce que c'est qu'un auteur, sachant qu'on est dans un monde où il y a de l'IA. Et après, je veux juste dire un point, c'est que l'idée, c'est pas de dire l'IA c'est génial, mais c'est de se rendre compte qu'elle est présente, de reconnaître le problème de pollution gigantesque que ça pose la question de effectivement le pillage de données de textes d'auteurs qui ont permis à ces IA d'être générées. Mais le fait est qu'aujourd'hui, elles sont tellement accessibles que les gens les utilisent. Du coup, c'est quoi qu'est-ce qu'on fait dans ce nouveau monde, entre guillemets, dans ce monde qui n'est pas nouveau parce que les IA sont là depuis longtemps.
4: Ouais, Martine, tu voulais compléter.
5: Oui, je voudrais dire que 16 romans sont sélectionnés début septembre pour le Goncourt. Après, on passe à 8. Là, cette fois-ci, c'est 3 et pas 4, puisque Télisson Aurélien n'y est plus. Et est-ce qu'ils ont passé 16 romans là à l'IA pour voir si ces 16 romans ont été aidés par les machines.
2: Le sujet lui-même, c'est le sujet de l'exil, inspiré de plein d'histoires d'exil dans un moment
6: où cette espèce de procès qui a été si rapide, c'est que ça décrédibilise aussi, en fait, lui, ça décrédibilise ce qu'il est, puisque en fait, c'est un roman, bien sûr, mais lui, qui est nourri aussi de son expérience, puisque après le tremblement de terre à Haïti, il a rejoint le Canada, donc c'est mélangé c'est mélangé aussi de l'expérience des réfugiés qu'il a récolté quand il était à Montréal. Et il le dit tout comme le héros il essaye de redonner tous ses récits effacés. Et là, ce que je trouve extraordinaire, surtout par rapport à la séquence politique qu'on est en train de vivre mondialement, il raconte des vies effacées, il raconte des destins effacés, des gens qui sont des statistiques. Personne n'en a plus rien à foutre des gens qui meurent dans la Méditerranée, soyons clairs. Donc voilà, c'est ça qu'il raconte. Et en fait, il est en train de se faire effacer. Donc c'est ça qui est, enfin. Le procès fait qu'on espère que ce sera pas le cas. De l'effacer. Et c'est exactement ce dont parle le livre. Donc oui, moi je trouve qu'il y a quelque chose de vertigineux dans cette chasse aux sorcières. Enfin, de toute façon, on sait qu'on a toujours aimé trouver des sorcières et les brûler. Donc là, en l'occurrence, aujourd'hui, c'est lui la sorcière qu'on tente de brûler. Mais je trouve que la vitesse à laquelle ça va pose question.
4: Voilà, c'est un extrait de l'émission C'est ce soir, animée par Karim Rissouli, le 24 septembre dernier. Et c'était Doane Buy, journaliste au Nouvel Obs, qui dit bien les choses. Voilà, c'était hier après-midi avec cette manif, cette formidable manif. On termine l'émission avec quelques informations. D'abord, une conférence gesticulée, celle de Fatima Chaban. Théorie de la première crêpe, recette pour rater son intégration, qui est proposée par l'UPB, l'Université Populaire de Bordeaux, vendredi 9 octobre, cette fin de semaine, donc à 18h au Douve. La semaine prochaine, plénière de rentrée du printemps des coloniales de Bordeaux, le 14 octobre à 18h au Douve, venez. Et le 17 octobre, samedi, journée mondiale du refus de la misère. Voilà, Martine, c'est la fin de notre émission. On se retrouve ensemble pour l'animer le mois prochain. La semaine prochaine, c'est au tour de Jeff, Jean-François Miquel, je crois. Non, c'est sûr. Pourquoi je dis je crois? À très bientôt, Martine.
5: À très bientôt, Gérard.

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C'était le guide du Bordeaux colonial avec, dans un instant, puisqu'il est presque 14h, 13h59 sur la clé d'onde, le guide du Bordeaux colonial est plus que ponctuel, il est en avance sur son temps peut-être, je ne sais pas aussi. On va retrouver dans un instant l'émission plateforme qui s'installe en studio. On est là dans une petite seconde, bien sûr, on va vous refaire profiter quelques instants sur la clé des ondes. Voilà, c'est parti, c'est plateforme qui est là.

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2: Coupé! 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

volontaire, pour justement peut-être apeurer des gens et faire une propagande qui vise à décrédibiliser ceux qui luttent pour leurs droits. Mais d'ailleurs, ça ne marche pas. Il y a 62% des gens interrogés qui ont dit, dans un sondage qui est paru dans le Figaro d'ailleurs, qu'ils trouvaient que les revendications des lycéens étaient justes. Bon, voilà.

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Et voilà. Allez, vous écoutez Incontrôlable, Scapé, vous allez sur le net, vous l'aurez. On va couper parce que nous, on a un temps défini dans l'émission. Voilà, Scapé, Incontrôlable. Vous êtes dans l'émission Acétone sur la clé des ondes 90.1. Nous avons comme invité Claude du NPAR avec notre ami Jérôme qui vient renforcer l'équipe d'Acétone. Et puis, vous avez Daniel pour AC Gironde. Voilà, nous allons passer au volet chômage, emploi, précarité, inégalité après ce sonal.

0: bien, dans ce volet chômage, emploi, précarité, inégalité, vous allez voir, il n'y a que des joyeusetés, spécial Macron, que des régressions pratiquement. Allez, accident du travail ou maladie professionnelle, un décret réduit le plafond des indemnités journalières au 1er novembre 2026. Daniel.
1: Oui, un décret publié au journal officiel du 1er octobre 2026 abaisse drastiquement le montant maximal des indemnités journalières qui sont versées donc par la Sécurité sociale en cas d'accident du travail ou de maladie professionnelle. Le plafond de calcul passera de 0,834% à 0,226% du plafond annuel de la Sécurité sociale, équivalent à environ 1,8 SMIC, tout en restant plus favorable que le plafond de 1,4 de SMIC applicable aux arrêts de travail de droit commun. La mesure s'appliquera aux sinistres intervenant à compter du 1er novembre 2026 et devrait générer 270 millions d'économies en 2027 selon le ministère du Travail. Annoncé par le gouvernement cet été afin d'endiguer la dégradation des comptes de la branche AT-MP, un décret de 30 septembre 2026 acte un nouveau tour de vis en divisant par plus de 3 le plafond du salaire de référence servant de base au calcul des indemnités journalières AT-MP et en conséquence leur montant maximal. Selon le ministère du Travail, la mesure est susceptible de concerner 14% des arrêts de travail et représenterait 28% de la dépense. Elle pourrait s'accompagner de 2 autres sources d'économies dès 2027, la fiscalisation intégrale des indemnités journalières qui figurerait dans le projet de loi de finances pour 2027 et la tarification des AT-MP au niveau des entreprises et non plus des établissements selon un vecteur toutefois non précisé par le ministre. A par ailleurs déjà été actée par décret la limitation à 4 ans de durée maximale du versement des indemnités journalières à compter du 1er janvier 2027.
0: Bon, Claude, on pourrait penser que le MERDEF et du moins les patrons ont besoin d'une main-d'œuvre avec une santé florissante, etc. Et puis derrière, on a Macron et sa bande qui détruisent par pans entiers les acquis sociaux de la sécurité sociale. Il y a quand même quelque chose d'incohérent, parce que si on ne peut pas se soigner correctement avec des indemnités journalières, on ne peut pas travailler. Voilà, donc on a un système prôné par Macron qui est un système libéral qui a la vocation de détruire la sécurité sociale, détruire la santé des gens, et puis derrière le patronat qui pousse parce qu'ils ne veulent plus payer, mais derrière dans les entreprises il n'y aura que des salariés malades. Gens qui seront en mauvaise santé parce qu'ils ne peuvent pas se soigner correctement.
2: Ce sont des mesures répressives. Les attaques contre les arrêts de travail, les maladies professionnelles, parce qu'il y a des salariés qui sont poussés au burn-out ou aussi aux problèmes physiques de par le travail lui-même, et ils veulent faire pression là-dessus. De toute façon, ils sont en train de récupérer de l'argent par tous les moyens, partout. Au nom de quoi ? Du fait que finalement, ceux qui touchent des allocations, ceux qui touchent des indemnisations, ceux qui touchent le RSA, c'est des assistés. C'est pas eux qui sont, je parle des patrons, du gouvernement, qui sont responsables du fait qu'il y a une misère pareille. Mais ils en accusent les victimes de leur politique. Ils rendent responsables de cette situation ceux qui sont victimes des choix qu'ils font. Alors, encore une fois, c'est des choix qui Bon, c'est comme pour la dette ou quoi, je vois pas pourquoi ça serait la population qui paye la dette, mais ils n'ont pas d'autre politique. Ils n'ont pas d'autre politique. Bon, tant mieux que Mélenchon fasse d'ailleurs allusion à la dette en disant qu'il refusera d'en payer, mais une partie. Moi, je pense que la dette, il faudrait l'annuler. Annuler complètement la dette. Tous les gens qui ont des prêts auprès de l'État, bon, c'est des profiteurs, c'est des financiers. Il faudrait annuler la dette, faire un monopole public bancaire, faire en sorte que tout l'argent disponible soit géré sous le contrôle de la population pour servir aux besoins. Dans ce scénario-là, bien évidemment, que la santé serait une des premières préoccupations. C'est d'ailleurs des calculs aussi complètement aberrants. Je veux dire, c'est comme le délabrement des établissements scolaires. Ils suppriment du personnel à gogo, ils suppriment des agents d'entretien, ils suppriment des gens qui sont indispensables pour assurer le maintien de bâtiments. Et ben pour la population, c'est pareil avec la santé. On supprime tout ce qui peut être prévention et ce qui pourrait empêcher justement qu'il y ait plus de malades, etc. Bon, voilà, c'est...
0: Le plus grave, c'est qu'on explique l'inacceptable et ce que la classe ouvrière et la classe des travailleurs ne devraient plus accepter, justement. Et on est obligé de l'expliquer, mais c'est scandaleux. Enfin, c'est d'un mépris lamentable qu'aujourd'hui, la classe ouvrière est assistée parce qu'elle a accès à ses droits, à la sécurité sociale, alors que c'est elle qui s'est battue en 36 pour les avoir, pour avoir ces acquis-là. Et après la Seconde Guerre mondiale, Ambroise Croizat. Jérôme, vas-y.
3: Mais je voulais revenir sur une chose. Dire que les gens qui touchent des indemnités d'arrêt de travail maladie ou qui sont remboursés de leurs médicaments par la sécurité sociale, ce ne sont pas des assistés, ce sont des assurés. C'est-à-dire ce sont des gens qui cotisent pour que le système d'assurance maladie prenne en charge leurs soins. Donc ce ne sont pas des assistés, ce sont des assurés.
0: Daniel, la sécurité sociale, bien évidemment que tu t'es battu toute ta vie pour la maintenir et voilà, c'est quelque chose de précieux qu'il faut continuer à défendre. Il va falloir se battre et faire le nécessaire pour enlever la sécurité sociale du parasitage patronal et gouvernemental actuel.
1: C'est ce qu'on dénonce depuis de très très nombreuses années, hein, une régression sociale qui existe depuis le salariat, disons, même s'il y a eu quelques améliorations, il y a eu les 35 heures, mais on devrait passer aux 32 heures, peut-être moins, mais il faudra négocier sur un sujet tel que celui-là. Ayons à l'esprit donc de pouvoir veiller, grâce à nos associations, grâce à nos syndicats, à ce que on ne rogne pas les droits des citoyens.
0: Merci Daniel. On va passer au prochain sujet avec ce petit sonal.
4: Travaillez plus longtemps, c'est ça.
0: Eh bien justement, on va en parler des jeunes. Le RSA jeune, le test du RSA jeune à Lyon, eh bien il n'y a plus qu'un mois et c'est fini. Vas-y Jérôme, tu nous lis le papier ?
3: Ah pardon.
0: Ah oui, on est sur le RSA jeune.
3: Tu me dis vas-y Jérôme, je me demande où je vais.
0: Ah ben, je croyais que tu étais prêt à lire le papier.
3: Où vais-je ? Mais où suis-je ?
0: Eh bien tu vas vers le papier que je te demande de lire. Allez, que tu fais de...
3: Alors, RSA jeune, encore un mois. Et c'est fini. Ouais. La métropole de Lyon a voté la fin du revenu solidarité jeune. La demande est possible jusqu'au 31 octobre 2026 pour un versement jusqu'au 30 juin 2027. Après quoi, c'est fini. Après le 31 octobre, ce sera trop tard. Passé cette date, plus aucun jeune de la métropole de Lyon ne pourra déposer de demande de revenu de solidarité jeune. RSJ, on dirait un nom de radio. Cette aide, qui pouvait atteindre 420 euros par mois, ceux qui la touchent déjà ont un peu plus de temps. Les derniers versements tomberont le 30 juin 2027. Le Conseil de la Métropole a acté ce lundi 28 septembre la fin de ce dispositif souvent surnommé RSA Jeunes. La majorité de droite et du centre de Véronique Sarcelli. Ah, j'ai mes lunettes, pardon. Forte de 92 sièges sur 150, le remplace par un plan baptisé Premier emploi jeune. Notre conception de la solidarité n'est pas de maintenir les dispositifs qui ancrent la précarité, a justifié la présidente, donc Sarcelli, si je ne me trompe plus maintenant, devant la presse. Selon elle, il faut ouvrir la voie vers l'autonomie. Je vais t'ouvrir la voie. Le RSJ a été lancé en juin 2021 par la majorité écologiste de Bruno Bernard. Il visait les 18-24 ans sans ressources, trop jeunes pour le RSA. L'aide atteignait jusqu'à 420 euros par mois, pendant 2 ans au maximum, avec un suivi par un conseiller. Nous en détaillons le fonctionnement le 17 septembre. Le besoin existe. Près d'un jeune de 18 à 25 ans sur 4 vit sous le seuil de pauvreté dans la métropole, selon la collectivité elle-même. Pour 2026, la facture dépasse légèrement les 3 millions d'euros. Plus de 4 000 jeunes en ont bénéficié depuis sa création, selon l'opposition écologiste.
0: Bon, vous avez compris que cet essai, c'était un essai de la majorité de la métropole de Lyon, notamment écologiste, pour permettre aux jeunes d'arrêter de crever la faim, de vivre dans la misère et la précarité. Et effectivement, derrière, il y avait la volonté d'autonomiser les jeunes avec un suivi pour les permettre d'accéder à un emploi et du moins, entre les deux, de pas avoir d'épée de Damoclès, de coupures de revenus. C'était un essai qui aurait dû être perduré et être étendu normalement à l'ensemble de la France, mais apparemment la majorité a changé et donc la droite revient avec le même discours. Hein. Nous préférons faire le nécessaire pour orienter vers les jeunes, vers un emploi. Faut pas les ancrer dans la précarité, sauf que à partir du moment où vous coupez les revenus, les gens sont dans la misère. Ils sont pas précaires, hein. ils sont lancés dans la misère parce qu'ils ont plus un revenu pour vivre. Voilà. Et donc le discours de droite a pas changé. C'est un discours, vous le voyez, hein, je veux dire, vous avez qu'à voir la pauvreté en France, c'est 10% de la population, ça ne fait que augmenter avec leur discours usé, totalement réactionnaire. Rien ne change. Or là, il y avait un essai qui permettait de changer et vraisemblablement les pourcentages annoncés permettait effectivement d'empêcher la précarité de cette jeunesse, bien que le revenu ne soit pas suffisamment élevé. Voilà, c'est clair, hein. On peut dire que c'était le bémol, puisque on défend, nous, un revenu décent avec ou sans travail à hauteur du SMIC. Donc on en était loin, mais quand même, vaut mieux avoir un RSA jeune que zéro, puisqu'on sait qu'entre 18 et 25 ans, souvent, les jeunes ont strictement rien et on a des jeunes qui meurent de faim, Claude.
2: Oui, bien évidemment. Je voulais revenir d'ailleurs sur ce que tu soulignais dans le propos de la Véronique Sarcelli, là, sur leur hypocrisie. Notre conception n'est pas d'ancrer les jeunes dans la précarité. Et ça, il faut bien comprendre quand même cette manière de penser. Ils s'en fichent littéralement. Ils se fichent littéralement qu'il y ait une misère qu'on voit de plus en plus dans la rue, parce qu'il y a de plus en plus de SDF, qu'on voit aux distributions alimentaires, en particulier les jeunes d'ailleurs. Hein, il y a une majorité de jeunes qui vont recourir à des distributions alimentaires ne font pas partie de leur monde à eux. Eux, ils vivent dans un monde tout le temps complètement étanche à ça. Ils s'en fichent. Alors, c'est ça qui est bien dans le mouvement actuel, c'est que finalement tout ça d'une certaine manière, parce qu'il est question aussi de la misère de la jeunesse étudiante et lycéenne. On a vu les repas à 1 euro au Resto U, mais il n'y en a même pas suffisamment avec des moyens accessibles. Enfin, il y a plein de jeunes qui ne peuvent pas y avoir accès, mais matériellement, parce qu'il y a des queues terribles, ils n'ont pas le temps de pouvoir avoir
0: manger
2: leur repas
0: entre midi et 2 heures.
2: Voilà, c'est ça. C'est bon, et c'est un problème qui est général sur. Voilà, c'est moi je voulais souligner cette hypocrisie. Ça fait longtemps quoi. Il y a Macron, il suffit de traverser la rue pour avoir du travail. Enfin, toutes les choses comme ça qui encore une fois accusent ceux qui sont victimes de la politique des classes dirigeantes et bien d'en être responsables de leur propre misère, de leur précarité, etc. Et ça c'est uniquement quand il y a des mouvements sociaux. Cette opinion peut être réellement combattue. Cela a été, faisais allusion aux revendications d'AC, mais après 95, 97...
0: 98, 99,
2: 98, 99, le mouvement des chômeurs, mais aussi était présent dans le mouvement de décembre 95. Bon, c'est avec ça qu'il faudrait bien sûr renouer, mais en se disant, là encore, que ça dépend de la capacité... notre capacité à prendre nos affaires en main.
0: Daniel, l'hypocrisie de cette droite qui vit dans un monde tirelire complètement hermétique, comme le dit Claude, depuis 1974, voilà, on voit bien que c'est les mêmes discours. Ils évoluent pas dans le discours. Hein. C'est des discours réactionnaires qui permettent d'encaisser et de remplir leur tirelire. Pendant ce temps-là, il y a des générations et des générateurs qui sont détruites, lancées dans la misère et la précarité. Il y a une méthode à ça, c'est d'attraper la tirelire, de la fracasser contre un mur. Malheureusement, c'est le seul choix que ces gens-là nous laissent avec le mépris aujourd'hui et la vision qu'on a aujourd'hui de 2026. Daniel.
1: Oui, il y a certains qui abusent du fait de dire « il y a beaucoup d'assistés ». On voit que ceux qui parlent comme ça sont pas dans les listes qui attendent au Resto du Cœur, au Secours Populaire ou à d'autres endroits, et qui cherchent à pouvoir manger et avoir un logement. Et donc, on est bien dans le plan d'un nouveau contrat social qu'il faudrait. Et on peut enregistrer, pour le cas de Lyon, là, qu'en cas de changement politique, on passait de l'écologie à la droite, et là, la droite se charge de modifier un certain nombre de sujets, et notamment d'indemnités qui permettaient au moins de survivre un petit peu, parce que ça, avec 420 euros par mois, on ne survit pas. Il faut effectivement les minima sociaux pour pouvoir vivre correctement. Maintenant, il faut garder la vitalité pour pouvoir se mobiliser et aller avec nous dans les manifestations, de façon à mettre ça sur pied.
0: Avec les logiques de droite, les gens sont dans la misère et la précarité et se retrouvent, non seulement ils n'arrivent plus à bouffer, mais en plus, ils se retrouvent expulsés chez eux à vivre à la rue. Jérôme, tu m'as demandé la parole.
5: Je vais revenir sur ce que disait Daniel, et je suis d'accord avec lui, à savoir que non seulement il y a beaucoup de gens assistés, mais il y a encore plus de gens sans assistance qui mériteraient d'être assistés et qui n'y sont pas. On parle toujours des gens qui sont à la rue, qui n'ont pas de quoi manger et qui ont faim. On oublie aussi une chose importante, c'est que ces gens, ils ont aussi soif. Ces gens, ils ont soif. Moi, j'ai croisé il y a 3 jours à Gambetta un gars qui est venu me voir. Il m'a dit « Excusez-moi, monsieur ». Vous pouvez pas me filer un petit peu, j'ai donné 2 euros. Il m'a dit, c'est pas pour aller me taper une bière, c'est pas pour manger une 8.6, c'est pour m'acheter une petite bouteille de Volvic ou je veux dire une autre marque de Sainte-Anne, là, l'eau de Sainte-Anne, la célèbre eau qui vient de Paris. Nous a envoyé les demeurés à Sainte-Anne et pour boire. Les gens qui sont à la rue, il y a peut-être 2-3 fontaines à Bordeaux, mais il y en a peut-être pas assez parce qu'ils ont rien, ils ont pas de quoi boire. Il y, y a aussi des gens qui meurent de soif et en ville.
0: Voilà, on meurt de soif et on meurt de faim en France au 21e siècle. Très bien, Claude, dernier mot là-dessus.
2: Oui, une petite minute parce que je pense qu'il faut bien voir que, alors bien sûr, la droite a sa, comment dire, sa responsabilité, mais on a vu à chaque fois que des mesures antisociales, anti-ouvrières étaient prises par un gouvernement, aucun gouvernement à la suite ne les a remises en cause. Et beaucoup de choses ont été faites aussi. Le pli a été pris d'une certaine manière dans les années 80. Qu'on songe par exemple que le RMI, il était là un peu pour colmater ce qui avait été fait avec la fin de droit des chômeurs, enfin avec la fin des indemnisations de chômeurs telles qu'elles existaient. C'est tout, il faut s'en souvenir. Ils alternent et ils font la même politique en réalité.
4: Travailler plus longtemps, c'est la naissance pendant que nos enfants.
0: Allez, encore un autre article, c'est une joyeuseté aussi. La loi pour le plein emploi fragiliserait davantage des personnes déjà précaires. Alors avant qu'elle passe, on a averti nos organisations, le MNCPAC, la PEIS, nos organisations de chômeurs précaires. On leur a dit que cette loi allait augmenter la précarité. Ben là, on a le résultat. Vas-y, Daniel.
1: Oui, c'est un rapport que vous dévoile France Culture. Trois associations font le point sur la loi pour le plein emploi et son volet sanction, censé accompagner les chômeurs et allocataires du RSA vers le travail. Elle aurait plutôt tendance à fragiliser davantage des personnes déjà précaires. La loi pour le plein emploi devait renforcer l'accompagnement des personnes au chômage, mais son décret dit « sanction » aurait toujours plutôt tendance à fabriquer de la misère. C'est ce qui ressort en résumé d'un rapport obtenu en exclusivité par France Culture, des associations comme ATD Quart-Monde, Secours Catholique ou Equitas. En mai dernier, elle lançait un appel à témoignages aux allocataires du RSA et aux travailleurs sociaux de 36 départements. L'idée était de constater l'impact réel de la loi plein emploi avec les sanctions qui l'accompagnent pour les bénéficiaires du RSA n'ayant pas effectué 15 à 20 heures d'activité obligatoire. Le rapport des associations souligne que 31 départements sur les 36 étudiés suspendent jusqu'à 100% du RSA dès le premier manquement. Dans leurs témoignages, les répondants décrivent aussi des ateliers ou formations parfois inutiles, consistant à faire ou refaire plusieurs fois leur CV. Enfin, les associations soulignent une politique qui fragilise davantage celles et ceux qui assurent des activités vitales à leur foyer et à la société dans son ensemble, c'est-à-dire les aidants, le plus souvent des femmes.
0: Eh oui, encore les femmes qui payent un lourd tribut, mais enfin, de toute façon, on augmente la précarité. Alors moi, là, je suis contente, Jérôme, quand même, parce que c'est pas nous qui le disons. Nous, on est, on est des révoltés, Mais ceci étant dit, là, c'est ATD Quart-Monde, le Secours Catholique, à Equitas. Ils sont bien dans le système, hein, quand même, c'est clair. Donc, ils disent, la loi plein emploi a tendance à fabriquer de la misère, Jérôme.
5: Oui, et puis ça me fait plaisir parce que Daniel citait France Culture, et attention, France Culture, c'est pas n'importe quoi. Moi, à chaque fois que j'écoute France Culture, je suis ébloui parce que France Culture, c'est la culture plein phare.
0: Plein phare dans le système. Claude, voilà, là on a l'exemple typique des lois depuis 2017 de Macron qui n'ont pas du tout pour rôle de réduire la précarité, mais de l'augmenter au maximum pour laisser les gens dans la pauvreté, la misère la plus crasse. Et là, franchement, c'est visible comme le nez au milieu de la figure. Qu'est-ce qu'il va falloir faire pour que les gens comprennent que les libéraux font une politique qui est totalement anti-sociale et qui n'en ont rien à foutre des gens qui sont lancés, exclus du système et qui sont lancés vers le chômage, la misère, la précarité. Et ça fait des années et des années que ça dure. Hein. Ça a commencé en 1974, premier choc pétrolier. Claude.
2: Oui, le langage d'ailleurs, c'est un peu un langage à la Orwell. Pour le plein emploi, ça veut dire en réalité une augmentation du nombre d'emplois précaires, de gens qu'on va surexploiter, que ce soit les seniors qu'il faut faire travailler plus longtemps, que ce soit les jeunes qu'il faut mettre tout de suite au travail, même s'il n'y a pas de travail pour eux. Enfin, c'est de la propagande aussi, mais qui a toujours pour objectif de pressurer et prendre sur les revenus de la classe ouvrière pour les plus riches. Alors, c'est pas seulement... Toutes les politiques sont libérales aujourd'hui. On a l'exemple aux États-Unis, j'élargis un petit peu, je m'excuse, mais Trump, c'est vraiment le summum de la politique anti-ouvrière, dictatoriale, en fait, tout ce qu'on veut. Mais tout ça, Biden, c'était un peu la même chose. Et de ce point de vue-là, Hollande, qui avait comme ministre de l'économie Macron, qui a fait sous son septennat quand même la loi travail, contre laquelle on s'est battu aussi en 2016, c'est un peu la même chose. Enfin, il faut... Bon, donc, encore une fois, moi je dirais comme dans l'international...
0: Et je te rassure, Claude, nous, c'était le ministre du Travail, Red Zabem, qui a imposé les contrôles sur les demandeurs d'emploi pour qu'ils soient radiés le plus rapidement possible. Des socialistes, ces gens-là.
2: Bien sûr.
0: Faut cul du socialisme.
2: Donc, oui. Et il y a vraiment besoin de... Alors, est-ce que les gens, il faut qu'ils comprennent, est-ce qu'ils ne comprendraient pas? Moi, je pense surtout qu'ils ne voient pas trop d'issues, parce qu'ils ne voient pas trop de perspectives pour mener la lutte. Et c'est un peu ça que nous, les militants, on doit avoir comme objectif, essayer de donner confiance, créer des liens, organiser, associer, si possible unifier aussi nos combats. Et même, on pourrait dire, pour nos organisations, y compris. Voilà.
0: Eh ben, Jérôme, dernier mot pour toi sur le sujet.
5: Je ne sais pas si vous vous rappelez, mais quand on était jeune, on nous disait « marche ou crève ». Eh bien, on avait tout faux, parce que ce n'est pas « marche ou crève », en fait, c'est « marche et crève
2: ».
4: Travaillez, c'est longtemps, c'est ça, c'est ça, pendant que nos enfants voient ça la LPE.
0: Allez, dernier sujet sur ce volet chômage, emploi, précarité, inégalité. Un petit clin d'œil à toutes les personnes qui sont retraitées et âgées. Augmentation, là aussi, de la pauvreté chez les personnes âgées, Daniel.
1: Oui, les départements représentés par Emmanuel Coin, première vice-présidente du département de la Côte d'Or, et Stéphanie Blanchet, vice-présidente du département de la Seine-Saint-Denis, ont été auditionnés le 29 septembre par la commission d'enquête de l'Assemblée nationale sur les causes et les conséquences de cette augmentation de pauvreté, notamment pour les travailleurs seniors et les personnes âgées. Tous les deux ont rappelé le rôle des départements en faveur des personnes âgées, en milieu urbain comme rural, un accompagnement global individualisé et en proximité qui repose sur un partenariat avec les communes, l'État déconcentré, les associations et les travailleurs sociaux dont les difficultés de recrutement sont générales. Ils ont dans le même temps alerté sur les compensations insuffisantes de l'APA, les défauts de la contractualisation, reporting, annualité, les difficultés d'accès au logement et sur les tendances à venir avec le mur du vieillissement ou encore les carrières hachées. Cette audition a permis de rappeler que la lutte contre la pauvreté était une responsabilité de l'État, mais que les départements mettaient en place de nombreuses initiatives en tant que chef de file des solidarités humaines, dans la limite des outils et des capacités financières dont ils disposent, l'APA, l'ASH, FSL, aide alimentaire, avec des différences selon les territoires. Quant aux causes de la pauvreté, elles sont principalement exogènes et ou conjoncturelles, accès au logement, marché de l'emploi, coût des énergies, absence de lien familial. Rappelons qu'il y a 10 millions de pauvres en France officiellement depuis la publication de l'enquête INSEE. C'est dramatique.
0: Bon, alors déjà, on va dire que les pouvoirs successifs depuis Mitterrand ont volé 2 ans de vie aux gens, puisque normalement la retraite est à 60 ans, que l'on demande une retraite à 55 ans pour tout le monde. Voilà, déjà, que c'est passé à 62, c'est clair, et que, bon, on a réussi quand même à faire bloquer la loi Macron, et donc elle s'appliquera peut-être pas, faut l'espérer, mais en tout cas pour l'instant, c'est 62 ans, mais la loi Macron, c'était 65. Mmh. Et puis, on entend Édouard Philippe, là, le gogo du capitaliste, qui nous parle de 67, voire 70. Et on ne parle pas de Attal, là. Moi, je ne dis pas un macroniste à l'Élysée. Hein. Voilà, donc c'est clair. Ouais, je suis d'accord avec toi, Jérôme. Il nous fait le coup de la main. Bon, bref, je ne vous dirai pas, pas les choses. Mais enfin, voilà, donc maintenant, ça suffit, quoi, le truc. Et dire que normalement, à 60 ans, on n'a pas à être emmerdé pour l'accès à l'emploi, on doit être à la retraite avec une retraite au-dessus largement du seuil de pauvreté. Or, ce n'est pas le cas. Qu'on a aujourd'hui des retraites qui sont en dessous du seuil de pauvreté. Et c'est inadmissible que les syndicats aient pu laisser passer ça. Claude, je te laisse le bébé en l'état. Mais là, moi, ça me révolte. Oui. Vas-y.
2: Y a de quoi. La situation va s'aggraver d'ailleurs avec la désindexation des retraites. Parce que... bon, ça, le blocage des retraites ou des allocations ou des salaires, quand il y a 0,1% d'inflation, encore, c'est pas trop, trop douloureux. Mais quand il y a, comme aujourd'hui, 3% d'inflation et c'est pas terminé, parce qu'on va payer encore plus l'énergie, pétrole, etc., bon, ça devient dramatique. Oui, c'est un véritable scandale. Moi, je suis bien d'accord avec ça. Il faut réellement... comment dire il faudrait renverser la table, si je peux dire. Il faudrait inverser complètement la logique de ce qui se passe. C'est-à-dire que tout parte des besoins de la population et pas d'une minorité de richissimes. Mais pour ça, c'est un affrontement. On va peut-être vers l'affrontement. Moi, je pense que c'est inévitable. Mais c'est un affrontement qui suppose qu'on arrive, et c'est peut-être aussi comme ça qu'on peut arriver à convaincre des gens qu'il est possible de se battre. C'est aussi avec une certaine détermination, en disant l'objectif, effectivement, c'est qu'on soit tous contre ce système-là et qu'on en finisse avec ce système-là.
0: Oui, qu'on l'arrête. On parle d'affrontement, de soulèvement.
2: Oui.
0: Voilà, faut pas pleurer quand il y a quelques affrontements, manifestations. Hein. Personne ici a peur des cendres, comme on dit. Commençons l'affrontement. Comment on le commence, affrontement intellectuellement, philosophiquement, dans les manifs, dans les rues, plan-plan, etc. On a tout essayé, il n'y a rien qui marche. Donc à un moment, faut bien passer d'un niveau à un autre. Hein, voilà. Donc il ne faudra pas pleurer sur les conséquences.
2: Je parle de l'affrontement.

Allez, vous venez d'écouter Evanescence, c'est Lithium. J'espère que vous avez apprécié la musique de Evanescence. En tout cas, vous êtes dans l'émission Acétone sur la Clé des Ondes 90.1. Nous avons Claude du NPAR comme invité. Nous allons passer au volet altermondialiste du local au global après ce petit sonal.

0: Voilà, donc nous allons vous lire le seul sujet que nous avons retenu sur ce volet. C'est polluant éternel, 60% des œufs empoisonnés au PFAS. Vas-y, Jérôme.
1: Alors, polluant éternel, 60% des œufs empoisonnés au PFAS. La cellule d'investigation de Radio France, encore elle, et le réseau ICI ont fait tester 91 œufs prélevés partout en France, sur des poules. Résultat, 52 contiennent des polluants éternels, 23 dépassent la norme de qualité, 2 échantillons ont des taux extrêmement élevés et une dizaine ont des dépassements importants. Nous avions donc eu confirmation de la présence des PFAS dans l'air, dans l'eau et dans les sols à de multiples endroits en France et pour diverses raisons. La proximité d'usines chimiques qui fabriquent ou utilisent des molécules, de centres d'entraînement de pompiers utilisant des mousses anti-incendie, d'aéroports, d'incinérateurs, de recharge et décharge ou encore de stations d'épuration. Nous sommes donc demandé si les sols sont contaminés aux PFAS, qu'en est-il des aliments qui poussent sur ces sols, les animaux qui broutent ou mange ce qui pousse sur ces sols. C'est ce que nous avons voulu savoir lors de cette nouvelle opération de test qui a mobilisé pendant presque un an toutes les équipes d'ICI et la cellule investigation de Radio France, encore. Et le résultat est catastrophique. En janvier et juillet 2026, les 44 locales du réseau ICI et la cellule investigation de Radio France ont donc envoyé 91 prélevés sur des poules partout en France au laboratoire d'analyse agréé Lobocea. Le point commun était de sélectionner des œufs de poules élevés en plein air et d'avoir le maximum d'informations sur l'eau qu'elles boivent, ce qu'elles mangent et l'état des sols sur lesquels elles vivent. Les poules vont être plus sujettes aux pollutions environnementales parce qu'elles grattent le sol et mangent des insectes ou des vers de terre eux-mêmes déjà contaminés, explique Louis Delon, qui n'est pas le frère d'Alain Delon, directeur de l'Institut éco-citoyen des territoires lyonnais. Nous avons trouvé...

0: des PFAS dans 52 échantillons, dont 23 avec des dépassements de normes de qualité. Les dépassements sont beaucoup moins fréquents parmi les œufs provenant de producteurs. 4 sont concernés, mais il peut y avoir des exceptions.
1: Claude, ça en dit quoi de la nature là? Parce que on en arrive en fouillant un peu. Alors tous les œufs sont pourris au PFAS. Les poules sont pourries au PFAS parce que si elles pondent des œufs contaminés, ça veut dire que la nourriture qu'elles ingurgitent est empoisonnée. Donc leur nourriture, quand on mange un poulet, on mange des PFAS. Et puis alors, comme les poules grattent le sol là pour se nourrir, ça veut dire que tout est empoisonné de A à Z. Les gens, il faut qu'ils prennent conscience que la planète est complètement HS, Claude.
2: Ça fait partie des multiples aspects de la crise, de la catastrophe écologique. Après, il y a de la nourriture aussi de bonne qualité. Enfin, les militants de Confédération Paysanne, par exemple, se battent pour une nourriture plus saine. Il y a un problème plus grave, c'est à l'échelle du monde que se pose le problème

Alors c'est vrai, c'est bien les choses.

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